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Philharmonie Martienne, la plage titulaire de l'album Mandarine des Innocents, chanson de revival et de retrouvailles. On n'y croyait plus et pourtant ils l'ont fait, les Innocents se sont retrouvés pour le meilleur et pour l'empire de la bonne chanson française, 100 ans. Nous sommes en 2000 lorsque les Innocents, avec 4 albums sous les bras et pléthore de tubes au compteur parmi lesquels les Inoxydables, l'autre Finistère, Color, Fou Allié, Un Monde Parfait ou encore Un Homme Extraordinaire, décident de tirer le voile sur leur aventure commune. Jean-Philippe Nataf, alias J.P. Nataf, se consacre à une carrière solo, tandis que Jean-Christophe Urbain, alias Jean Cri, décide d'écrire pour d'autres artistes. Pendant presque 3 ans, le temps que l'eau coule sous les ponts d'une séparation acrimonieuse, les deux hommes ne se croiseront plus. Mais lors de la préparation d'un best-of, ils se retrouvent et apprennent à apprivoiser leur rancœur, à se redécouvrir. Il leur faudra quelques années pour revenir face au public, et encore, sans tambour ni trompette, lors d'une tournée intitulée « Comeback Intime » en 2013. Celle-ci est le signe annonciateur d'un retour en studio, où les deux innocents, et pas un de plus désormais, allaient, comme ils l'avouent avec humilité, retrouver le fil, le geste frère. C'est le signal qu'il donne dans les Philharmonies Martiennes, le premier titre de l'album qui ouvre, avec malice, ce livre des retrouvailles. Mandarine, le titre de l'album, partage avec le fruit du même nom cette douceur sucrée que l'on redécouvre à chaque quartier. À l'évidence, la capacité des deux musiciens à composer ensemble des mélodies évidentes n'a en rien été altérée par les années. Autour de guitares acoustiques aux arpèges délicatement égrenés, comme si on ne les avait jamais quittés, ressurgissent ces deux voix incontournables de la pop française, capables de chœurs ultra sophistiqués, comme sur le magnifique « Love qui peut » qui clôturera ce billet. Avec émotion, nostalgie et un brin d'autodérision, J.P. Nataf et Jean-Christ Urbain distillent le bon nombre de futurs classiques aux arrangements fouillés et irréprochables, comme les souvenirs devant nous, non sans évoquer la complicité qui unit les deux autres monstres sacrés de la chanson française, Alain Souchon et Laurent Voulzy. Du solo rock désarticulé de « J'ai couru » au rythme vie léger et aérien de R.T. Guia, en passant par la chanson « OVNI » flouée de banjo, le plaisir de retrouver ces esthètes de la mélodie ciselée n'est jamais pris en défaut. Et les fans sevrés depuis si longtemps d'apprécier ce retour de deux excellents créateurs, interprètes autant que musiciens qui ont remporté au passage la victoire de la musique 2016 dans la catégorie artiste rock de l'année. Accompagné par 3 autres innocents de toujours, Christopher Bort au synthétiseur, Michael Rucheton à la batterie et Bernard Vigulet à la basse, les innocents signent ce Mandarine sous le label Sony Music France et voici Love qui peut.

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1: Et si on plantait une fleur chaque fois qu'une blessure faisait naître un regret, c'est ce que fait Ciel dans son nouveau titre « Mon petit paradis » où son jardin de désillusion devient sa petite oasis personnelle. La chanson, forte en métaphore, ramène l'auditeur à découvrir la métamorphose d'une épreuve vers un paradis construit à son image. Pour ce cinquième extrait annonciateur de son premier album à sortir en 2027 et en collaboration avec Christophe Martin, elle assume un son pop flamboyant. Anciennement mariée avec un pasteur et entièrement consacrée à sa vie religieuse, Ciel se dissocie complètement de sa foi chrétienne en 2019 à la suite d'événements qui la poussent à recommencer sa vie à zéro. C'est ce moment décisif qui la motive à oser écrire et produire sa musique. Elle souhaite désormais, à travers son vécu et ses compositions, inspirer ses auditrices à reconnaître et affirmer leurs vraies valeurs au-delà des attentes que peuvent avoir l'entourage ou la société. C'est un appel à briller sans compromis et sans excuses à ses propres conditions. Écoutons, si vous le voulez bien, Ciel, mon petit paradis.

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1: Cabarade, c'est le titre hommage d'un album qui ne l'est pas moins au grand Jean Ferrat, qui nous a quittés le 13 mars 2010 à l'âge de 79 ans, après 60 ans d'activité musicale entre 1950 et 2010 précisément. Alors Camarade, c'est cette chanson sortie en 1969 par laquelle Jean Ferrat dénonce l'invasion de Prague en 1968 par les troupes du pacte de Varsovie. À ces sanglants coups de force, Ferrat préfère la révolte des humbles, des gens simples, une chanson toute de fraternité. Et si vous avez été attentif à l'interprétation de ce morceau, tout en douceur, en chaleur humaine, en conviviale attitude, en clin d'œil quasi filial au maître qui, hélas, n'est plus, vous aurez pu dénombrer 15 voix différentes, chacune avec son charisme propre, mais unie par le cœur, l'expression et le sentiment pour rappeler « Camarade ». C'est un joli nom, Camarade. Et ces jeunes, bourrés de talent, ont nom Valeria Altaver, Nicolas Bacchus, Baltaz, Jérémy Bosson, Humbert Humbert, Jules, Florence Naprix, Thomas Pithiot, Julie Rousseau, Teji, Wally, Zora, ainsi que Michel Buller et Mao Sidibé, qui se sont appropriés une partie de cet immense répertoire de Jean Ferrat. 5 musiciens, talentueux eux aussi, les accompagnent à l'accordéon, à la batterie, aux percussions, au piano, à la basse et aux guitares. Et le disque est d'une perfection sonore remarquable. Mais si ce disque a pris son envol avec succès, c'est parce que il fait revivre un grand de la chanson française, certes Jean Ferrat, à n'oublier par aucune génération, mais aussi et surtout parce qu'il est l'émanation d'un spectacle magnifique où les 20 protagonistes, musiciens compris, donnent le meilleur d'eux-mêmes pour faire revivre un artiste qui les a tant inspirés. L'intérêt de l'album et du spectacle réside dans le fait qu'il propose une véritable mosaïque de sensibilité esthétique et qu'il nous entraîne d'un univers musical à un autre à travers des relectures contemporaines d'une œuvre dont l'actualité ne se dément pas aujourd'hui encore. Et la pierre angulaire de cette belle contribution s'appelle Thomas Pithiot, déjà cité, qui a su réunir un nombre significatif d'artistes pour se faire les passeurs d'une œuvre aux textes et aux compositions intemporelles. Le tout dans une fidélité sans faille à l'esprit de camaraderie qui caractérisait si bien Jean Ferrat. Esprit de camaraderie, mais aussi esprit de lutte contre toute injustice, où qu'elle soit. La complainte de Pablo Neruda sur un air de la Cordillère des Andes. Et ce poème de Louis Aragon datant de 1948, mis en musique en 1995 par Jean Ferrat et qui sortira sur l'album Ferrat 95. Le texte en a été écrit lorsque Neruda, qui fut poète, écrivain, diplomate, homme politique et penseur chilien, considéré comme l'un des plus grands poètes chiliens, fut obligé de quitter son pays, le Chili. En effet, l'arrivée au pouvoir de Videla, voulue par Pablo Neruda lui-même, qui fut un de ses fervents soutiens d'ailleurs, se transforma vite en dictature. Le poète chilien prend alors la plume et dénonce ce coup de force. Il est poursuivi et contraint à la clandestinité, puis à l'exil. Sans nouvelles de son ami, Louis Aragon compose alors plusieurs œuvres pour traduire son inquiétude. Elles seront par la suite regroupées dans un ouvrage appelé « Le Romancero » de Pablo Neruda. Pablo Neruda mourra officiellement d'un cancer 12 jours après le coup d'État du 11 septembre 1973 au Chili. Mais l'hypothèse d'un assassinat sera de plus en plus évoquée dans les années 2010 par le gouvernement chilien lui-même et les experts. L'interprétation que nous en donne ici Michel Buller respecte parfaitement le style initial inspiré des musiques andines provenant du folklore amérindien bien sûr et enrichi d'apports espagnols. La complainte de Pablo Neruda se trouve ainsi que 14 autres titres sur ce bel album. C'est un joli nom camarade, l'empreinte Ferrat que nous ne saurions trop que vous recommander et qui est signé sur le double label L'Océan Nomade, Audio Trax et distribué par L'Autre Distribution. Voici donc pour conclure la complainte de Pablo Neruda.

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1: Pierre-Yves Roux est né en 1964 à Toulouse. Avant l'âge de ses 10 ans, il développe spontanément de grandes dispositions pour la musique. Il découvre le solfège, la guitare, l'écriture et compose très tôt ses premières chansons. Avouant une véritable passion précoce pour cet art, il est d'abord inspiré par les grands auteurs, compositeurs, interprètes cultes français, puis ensuite internationaux. Sa période musicale de prédilection, de toute évidence, ce sont les années 70 pour leur créativité et l'esprit de liberté. Ardent défenseur de la langue française, mais aussi des langues et cultures étrangères, il a toujours rêvé de devenir chanteur, voyager et découvrir le monde. Après des études de droit et de traduction, la vie professionnelle le happe et l'écarte de sa vocation, mais jamais il ne cessera d'écrire. Avec persévérance, chaque jour est intimement lié à sa dévotion pour la musique. Il est l'auteur de plus de 300 chansons, poèmes, maximes et pensées humoristiques et réalistes sur les grands thèmes de notre société. Et en 2019, son premier ouvrage, Le roman d'une vie en musique, est publié aux éditions Sidney Laurent. À la fois autobiographique et romanesque, il évoque sur un demi-siècle l'apprentissage d'un artiste pur

Et passionné, les mystères et les méandres de son inspiration pour la première fois, il y dévoile 16 textes de ses chansons au fil de son parcours. Comme un leitmotiv, il nous rappelle aussi le rôle social des chansons et rend un vibrant hommage aux grands artistes qui accompagnent nos vies.

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1: Notre petite goutte de poésie s'intéresse cette semaine à Max Elskamp, poète belge né en 1862 et décédé en 1931. Un poète qui nous a laissé de nombreux écrits, de nombreux recueils de poésie qui sont tous séduisants. Max Elskamp fut déçu de l'atmosphère égoïste de la bourgeoisie de son époque qui l'entourait. Meurtri par des déceptions sentimentales et trahi par sa santé, Elskamp cherche dans l'art et la poésie la consolation à sa souffrance. Dans la solitude où il s'enfonce, il entreprend un pèlerinage vers l'absolu dont il sent l'attirance. Mi-chrétien, mi-bouddhiste, il lutte contre le désespoir, sans cesse renaissant, avant d'aboutir au douloureux silence, à l'impénétrable nuit de sa vie déclinante. On sait en effet qu'un affaiblissement nerveux fera en sorte qu'il sombre petit à petit dans la démence. Ses derniers jours furent particulièrement pénibles. Or, « C'est ma vie, rêver ainsi » est un extrait du recueil « Enluminure ». Cet extrait, Annick vous le présente à présent.
2: 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Mais lors le ciel, la mer aussi, et toute la vie bénévole, mais lors le ciel est plein aussi, le monde de bonnes paroles. Musique, joie et bien acquis, c'est mieux que d'attendre et de gage. Mon cœur qui dit bonheur ici, à drapeau mis sur ces villages. Car c'est son lot, s'aller ainsi, de joie aux hommes comme aux bêtes, voulant en tout, dimanche et fête, à la mode de son pays.
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1: Guillaume Bille depuis Vitrival, bienvenue dans cette nouvelle séquence météo. Aujourd'hui, je vais vous parler des températures maximales les plus chaudes enregistrées durant le mois d'octobre. Début octobre 2026 a attiré une nouvelle fois notre attention en affichant des températures maximales très agréables sur nos régions. En prenant ma station située à Florifou dans la commune de Floreffe comme station de référence, on note des valeurs de 24,4 degrés le 6 et 24,3 degrés relevés le 4 et 7 octobre. Ces trois valeurs se glissent d'ailleurs dans le top 20 des maxima les plus doux observés en octobre depuis l'ouverture de cette station en 1999. Ce classement est dominé par octobre 2011, où le début du mois avait été particulièrement doux, voire chaud, avec un record de 27,5 degrés le premier du mois. Le 2 et 3 octobre de cette même année, on y releva même encore respectivement 26,1 et 26,2 degrés. Fait marquant, en prenant les 25 jours les plus doux du mois d'octobre, 24 ont été enregistrés sur ces 15 dernières années et 19 sur ces 10 dernières années. Enfin, sur les 9 valeurs ayant affiché une température maximale supérieure à 25 degrés, 6 ont été observées sur ces 10 dernières années. Alors que les vagues de chaleur deviennent plus nombreuses en été et nos hivers généralement moins rudes, le début de l'automne semble lui aussi faire passer le message d'un réchauffement climatique. 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

0: C'était une rose qui refusait de sentir mauvais dans la pollution universelle. Et le président du Front de libération de la puanteur universelle voulait lui faire signer un papier comme quoi la rose acceptait de puer comme tous les satyres puants. La rose refusa.
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histoires. Des histoires, les formes courtes, la nouvelle, le conte, la fable. Tout un talent d'écrivain condensé en quelques pages. Guy de Maupassant, Didier Danings,

Deux expositions retiennent notre attention en ce mois d'octobre au Delta Namur. La première s'intitule « Regards croisés d'enfants en exil ». Une exposition qui met en lumière le parcours de nombreux enfants présents en Belgique sous l'appellation de MENA. Derrière cet acronyme « mineurs étrangers non accompagnés », se révèle une réalité poignante, celle d'enfants arrivés seuls en Belgique sans leurs parents. Une exposition à découvrir jusqu'au 25 octobre 2026. Et une seconde exposition dans un tout autre registre a retenu notre attention. Elle a pour titre « Nos mondes ». Elle permet au Delta Namur de dresser un nouveau panorama de la scène namuroise à travers 8 artistes aux disciplines variées, tous animés par le désir de raconter le monde à travers leurs propres expériences. « Nos mondes » est une exposition à visiter jusqu'au 1er novembre 2026. 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

0: 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Bonsoir. Flip est un homme pur, il a toujours fière allure, il a une super voiture, une maison sur la Côte d'Azur. Et quand il danse, je vous jure, toutes les femmes rêvent de luxure. Car comme Johnny, j'en suis sûr, c'est un fou d'amour.
1: Mais bon, j'ai un problème d'élocution, c'est pas folichon.

0: quatre fois chez Cole. Elle me dit, je suis pas chiolle. Alors là, j'en ai assez. Moi, j'ai plus tout ça passé. 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J'ai peut-être un litre de traitement, ok, je t'avoue, parfois c'est chiant. Mais c'est elle qui me juge, mais si j'ai collage mal baisé.
1: Calmez-vous, Philippe.
0: T'as trop, il m'appelle Philippe. Pas Philippe. Franchement, c'est simple, hein. Faut être sûr pour pas entendre la différence, là. Philippe, comme ça. Pas Philippe.
1: Oui, très bien.

sur des circuits bien symétriques et s'efforcent de ne pas montrer qu'ils peuvent aussi être excentriques. Ils suivent strictement leur planning 10 km.

0: Geoffroy, notre barde wallon vivant aujourd'hui à Cabiac dans les Cévennes, sera de retour sur nos terres wallonnes pour deux concerts. Le premier à la ferme de Vévy-Ouéron sur les hauteurs de Wépion, le jeudi 15 octobre à 20h, et le second à l'atelier 3 de Faux-les-Tombes le samedi 17 octobre à 20h. Toutes les précisions sur l'agenda de Geoffroy sont disponibles sur le site www.geoffroy.com. Un artiste que vous retrouvez régulièrement sur Equinox, Namur, 106 FM, votre radio découverte, et dont vous appréciez, j'en suis sûr, les chansons.
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1: Hirt Leblanc cumule plus de 40 ans de carrière et continue de faire rayonner ses racines à travers sa musique. En 2025, il lançait son 11e album qui avait pour titre Le Cowboy et le Timeux, un projet qui résume parfaitement sa double identité.

Musical, le country du cow-boy et les racines, la langue et les traditions acadiennes du Timeux. Reconnu pour sa voix puissante, son énergie rassembleuse et son authenticité, Earth s'est bâti au fil des années un public fidèle en Acadie, au Québec et ailleurs au pays. C'est un artiste qui, après 40 ans de métier, prend toujours autant de plaisir à faire chanter et danser les passionnés de musique country. En parallèle de sa carrière respective, Earth unit son univers avec son ami Ray LeBlanc dans un spectacle doublé, festif et rassembleur, où se côtoient leurs plus grands succès, leur complicité et leur humour bien à eux. Earth LeBlanc nous chante sa nouveauté, Mon tour d'Acadie.

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0: Guillaume Bille depuis Vitrival, bienvenue dans cette nouvelle séquence météo. Aujourd'hui, je vais vous parler des températures maximales les plus chaudes enregistrées durant le mois d'octobre. Début octobre 2026 a attiré une nouvelle fois notre attention en affichant des températures maximales très agréables sur nos régions. En prenant ma station située à Florifou dans la commune de Floreffe comme station de référence, on note des valeurs de 24,4 degrés le 6 et 24,3 degrés relevés le 4 et 7 octobre. Ces trois valeurs se glissent d'ailleurs dans le top 20 des maxima les plus doux observés en octobre depuis l'ouverture de cette station en 1999. Ce classement est dominé par octobre 2011, où le début du mois avait été particulièrement doux, voire chaud, avec un record de 27,5 degrés le premier du mois. Le 2 et 3 octobre de cette même année, on y releva même encore respectivement 26,1 et 26,2 degrés. Fait marquant, en prenant les 25 jours les plus doux du mois d'octobre, 24 ont été enregistrés sur ces 15 dernières années et 19 sur ces 10 dernières années. Enfin, sur les 9 valeurs ayant affiché une température maximale supérieure à 25 degrés, 6 ont été observées sur ces 10 dernières années. Alors que les vagues de chaleur deviennent plus nombreuses en été et nos hivers généralement moins rudes, le début de l'automne semble lui aussi faire passer le message d'un réchauffement climatique. 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
1: Un grand merci, monsieur Luc-Ferry.
2: Notre petite goutte de poésie s'intéresse cette semaine à l'œuvre poétique d'un grand poète belge, trop peu connu malheureusement, Marcel Thiry. Né en 1897 à Charleroi et décédé en 1977 à l'âge donc de 80 ans. Volontaire de guerre en 1914, Marcel Thiry est conduit par les événements effectués à voyage autour du monde, d'où il rapporte des impressions exotiques. Docteur en droit, il fait une carrière commerciale qui inspire sa poésie. L'argent, les machines, le luxe, tout cela miroite dans son œuvre. Nostalgie des lointains pays entrevus, inquiétude d'un bonheur incertain, sympathie pour l'homme au quotidien, auquel cependant il ne révèle aucune transcendance, telles sont les coordonnées des poèmes de Marcel Thiry, qui fut membre de l'Académie belge de langue et de littérature française jusqu'à sa mort. Il occupait le fauteuil 18 et à sa mort, c'est Georges Tinès qui a repris le flambeau. Ses œuvres sont assez remarquables. On signalera tout particulièrement ce recueil très connu, « Toi qui pâlis » au nom de Vancouver, d'où nous avons extrait les deux poèmes que Annick va vous présenter. « Parce qu'un remorqueur ».
3: Parce qu'un remorqueur brame devant l'écluse, tu pars. Tu es à bord, le soir, tout feu éteint. Tu écoutes, couché sous ton astre incertain, le chant du coq martiniquais dans la cambuse. La berceuse du vent plaintif dans les agrès et le déferlement des vagues sur les traves. Ô entrepôt plein de cœur d'homme, ô regret, va, la mer t'a marqué du signe des esclaves. L'appel d'un remorqueur ce soir t'a fait pâlir. Tu n'as plus que l'amour de tes vieilles épreuves. Tu ne passeras plus un pont sans tressaillir. L'odeur de Rotterdam monte de tous les fleuves et le bruit de la mer chante dans tous les bruits. Tu es dans ta maison bourgeoise et tu vieillis.
2: Puisque ce port tranquille...
3: Puisque ce port tranquille ouvre aux mauvais navires sa rade heureuse entre ses plages au soleil, puisque les boucaniers que les mers endurcissent sentent dans leur vieux cœur comme un obscur réveil quand tinte leur jeunesse au clocher de la dune, j'amène l'orgueilleux pavillon du malheur qui frissonnait jadis aux fièvres des lagunes et le vaisseau pensif se résigne au bonheur.

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Et Countryside, c'est maintenant. Countryside, c'est de la country, de la folk, du bluegrass et de l'americana. Countryside, c'est sur Equinox, la radio découverte à Namur et plus que jamais découverte avec le tout nouvel album d'Angela Easterling, auteure, compositrice et interprète américaine, associée aux univers folk, country et americana. Rejoicing as I Go est une chanson extraite de son album qui vient de sortir et intitulée Songs from the Knoxville Project, projet qui s'inspire d'un récit familial manuscrit relatant la fuite de son ancêtre et de ses 10 enfants pendant la guerre de sécession. On vient d'écouter Angela Easterling dans un moment de respiration et d'élévation au sein de ce magnifique album. Et Countryside nous donne aussi l'occasion de redécouvrir les albums solo de Zane Williams, le leader actuel du groupe The Wilder Blue. Back Porch Band figure sur son album titré Hurry Home. Cette chanson renvoie à une tradition très américaine du bluegrass, jouée entre proches, loin des grandes scènes et de l'industrie musicale. C'est du tout bon Zane Williams.

Dar Williams appartient à la tradition folk et songwriter avec des chansons très narratives, centrées sur la mémoire, la politique, la spiritualité et les relations humaines. Le titre « Put the coins on his eyes » renvoie à une ancienne coutume funéraire grecque, à savoir placer des pièces de monnaie sur les yeux d'un mort. Ce titre évoque le prix à payer pour passer d'un monde à l'autre. Musicalement, Dar Williams nous propose ici une chanson d'Americana moderne avec une énergie bluegrass et roots rock. Nous écoutons.

chanteur, auteur-compositeur et producteur australien, Shane Nicholson est associé à la country alternative, à l'americana et au folk rock. Placé en ouverture de son 7e album studio Hell Breaks Loose, sorti en 2015, la chanson Weight of the World fonctionne comme une déclaration d'intention. Elle évoque une charge de responsabilité, regret, fatigue affective et impression de devoir tout porter seul. On vous propose d'écouter Shane Nicholson et son texte sombre dans son contenu, mais pas du tout écrasant dans sa

L'album America's Backwoods d'Alissa Bonagura rassemble 13 titres enregistrés à Nashville. La chanson Noise nous propose une opposition entre une maison vide, vieillie, abîmée et silencieuse, et une maison imaginée, habitée par l'amour, le bruit des enfants, des animaux et la joie de vivre. On écoute Alissa Bonagura et son optimisme qui transforme le silence en promesse de vie.

Then Again est un album de Rodney Crowell très particulier. Les enregistrements remontent à 2006, mais l'album vient d'être publié en 2026. La chanson Bring It On Home to Memphis est construite comme une invitation au retour. Cette chanson oppose la modernité urbaine et la région du Sud présentée comme un lieu de reconnaissance et d'appartenance. Rodney Crowell s'appuie musicalement sur une énergie de rock sudiste et de rhythm and blues. Nous l'écoutons à l'instant.

Miss Fitz est le titre d'un album d'Eliza Gilkison paru en 1999. La chanteuse narratrice oppose deux figures masculines, le bad boy séduisant, imprévisible et dangereux, et le good man associé à la confiance, à la stabilité et à la compréhension. On écoute Eliza Gilkison et sa chanson de reconstruction plutôt qu'une simple chanson romantique. Et ceci, bien sûr, sur Equinox, la radio découverte à Namur.

Dolly Parton s'en est allée après une vie pleine de chansons et de générosité incroyable. Pour rendre hommage à l'icône intemporelle de la country musicale, Countryside a puisé la chanson « Hike Like of My Life » dans l'album vinyle intitulé « Jolene », une chanson d'amour tendre et reconnaissante, le point culminant de sa vie. Dolly Parton, c'était aussi le groupe trio formé avec Emmylou Harris et Linda Ronstadt. La chanson « Wild Flowers » parle de fleurs sauvages qui devient le symbole d'une personne indépendante, parfois marginale, mais capable de s'adapter et de s'épanouir partout où la vie la conduit. C'était tout cela, Dolly Parton.

Le groupe familial de country, bluegrass et gospel The Whites a été formé autour de Buck White, chanteur et mandoliniste, et de ses deux filles Sharon et Cheryl. Leur identité repose surtout sur leurs harmonies vocales serrées et leur son acoustique. Extraite de l'album Give a Little Back, la chanson intitulée Whose Heart Are You Breaking Tonight est une chanson de rupture fondée sur le reproche, la jalousie et la lucidité. Au chant principal, au sein des Whites, on retrouve donc ici Buck White.

trio vocal folk canadien The Wailing Jennies s'est fait connaître par ses harmonies vocales très travaillées et ses arrangements acoustiques souvent dépouillés. On perçoit le contraste entre tristesse et douceur dans le titre Keep Me In Your Heart. Ce morceau est proposé sur l'album 15 des Wailing Jennies.

Originaire de l'Ohio, McGuffeylane est un groupe qui s'est formé en 1972. Entré en grande concurrence avec le groupe Alabama, il n'a jamais vraiment atteint le succès escompté. Il faut savoir qu'à l'époque, le country rock était tombé en disgrâce auprès du public, plus tourné vers la musique pop. Dans les années 80, McGuffeylane a même été abandonné par la maison de production Atlantic Records. Le groupe a survécu, tant bien que mal, à ces divers événements. En 2010 est paru l'album ayant pour titre « Ten ». Nous en avons extrait le morceau « I am who I am ». Nous écoutons donc McGuffeylane.

Only Olney est un album hommage d'Ad van der Veen, chanteur néerlandais, à son ami David Olney, devenu pour lui une figure majeure et une source d'inspiration. Saturday Night and Sunday Morning est la chanson qui ouvre l'album et agit comme une entrée dans le monde de David Olney. Avec cette chanson, Ad van der Veen condense plusieurs thèmes, la nuit et le lendemain, le spectacle et la solitude, le désir et le regret, mais aussi la transmission d'un auteur à un autre. Nous écoutons.

Avec son album What I Deserve, Kelly Willis combine la country de son enfance avec une énergie de roots rock tout en mettant en avant sa voix mélancolique et expressive. La chanson Wapped devient une métaphore de l'emprise amoureuse. On écoute Kelly Willis avec cette lucidité qui rend la chanson particulièrement humaine.

Et on va bientôt tourner la dernière page de Countryside pour aujourd'hui, mais on repart sur une page blanche tous les dimanches entre 21 et 22 heures. Il y a aussi, vous le savez, des replays les mardis dès 8 heures et les jeudis à 17 heures, toujours sur Equinox, la radio découverte à Namur. On termine ce nouveau Countryside en douceur avec un second extrait du tout nouvel et superbe album d'Angela Easterling intitulé Songs from the Knoxville Project. Le morceau Can We Go Home que nous allons entendre peut être considéré comme un chant de retour. Home désigne à la fois un lieu, une famille, une mémoire et la possibilité de retrouver une forme de sécurité après l'épreuve. On écoute cette superbe ballade signée par Angela Easterling. Alors à la semaine prochaine. Bye bye.

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1: Guillaume Bille depuis Vitrival, bienvenue dans cette nouvelle séquence météo. Aujourd'hui, je vais vous parler des températures maximales les plus chaudes enregistrées durant le mois d'octobre. Début octobre 2026 a attiré une nouvelle fois notre attention en affichant des températures maximales très agréables sur nos régions. En prenant ma station située à Florifou dans la commune de Floreffe comme station de référence, on note des valeurs de 24,4 degrés le 6 et 24,3 degrés relevés le 4 et 7 octobre. Ces trois valeurs se glissent d'ailleurs dans le top 20 des maxima les plus doux observés en octobre depuis l'ouverture de cette station en 1999. Ce classement est dominé par octobre 2011, où le début du mois avait été particulièrement doux, voire chaud, avec un record de 27,5 degrés le premier du mois. Le 2 et 3 octobre de cette même année, on y releva même encore respectivement 26,1 et 26,2 degrés. Fait marquant, en prenant les 25 jours les plus doux du mois d'octobre, 24 ont été enregistrés sur ces 15 dernières années et 19 sur ces 10 dernières années. Enfin, sur les 9 valeurs ayant affiché une température maximale supérieure à 25 degrés, 6 ont été observées sur ces 10 dernières années. Alors que les vagues de chaleur deviennent plus nombreuses en été et nos hivers généralement moins rudes, le début de l'automne semble lui aussi faire passer le message d'un réchauffement climatique. Passez une très belle journée à l'écoute de
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1: Notre petite goutte de poésie s'intéresse cette semaine à l'œuvre du poète belge Max Elskamp, né en 1862 et décédé en 1931. Un poète belge qui est né à Anvers en 1862 précisément. Son père était flamand, sa mère française, et amoureux de sa ville natale, il flâna durant sa jeunesse au milieu des marins, des cordages, à travers les bas-quartiers, auprès des artisans, et il aimait aussi passer de longues heures paisibles dans les musées de peinture. Docteur en droit, il consacrera sa vie à l'étude du folklore, de la poésie, dans une solitude de plus en plus recluse. Un affaiblissement nerveux rend pénibles les dernières années d'une vie qui sombre malheureusement au fil des jours dans la démence, et il décède en 1931. Entre-temps, il nous a laissé de nombreux recueils poétiques en français dans lesquels tout son sens du vers, toute sa couleur éclate, apparaissent magnifiquement. Des recueils comme « Louange de la vie »,« Chansons des abusés »,« Délectation morose »,« Chansons d'amour »,« Dominicale »,« Salutations » et en symbole vers l'apostolat. Donc un poète un peu hors du commun, qu'on a souvent mis en chanson d'ailleurs. D'ailleurs, cette interprétation que Annick va vous faire concernant ce poème, Le Matin, est extrait de 8 chansons reverdies, dont 4 pleurs et 4 ris. Très original comme titre, évidemment. Voici donc de Max Elskamp, Le Matin.
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Jen, sur son album Zanaka, ce titre, City. City, c'est une cité africaine dont elle connaît tous les coins et les recoins, elle qui a voyagé aux quatre coins du monde précisément. Mais c'est une cité aussi qui l'a fait pleurer au contact de la misère. Et pourtant, elle aime cette cité. C'est ce qu'elle chante dans cette très belle chanson City, signée Jen. Créativité et originalité sont les deux maîtres mots de cet album d'un genre nouveau qui nous fait découvrir des musiques atypiques, entraînantes et dansantes. Un peu dans le même esprit qu'un Stromae aux prises avec la création d'un univers personnel, lui qui fait aussi le grand écart entre l'Afrique et l'Europe. Et le tout donne un mélange riche et harmonieux. Mais qui est donc cette Jen qui, depuis 2016, collectionne les récompenses et les titres? Prix Talent Tout Neuf, organisé par la chaîne de télé W9, artiste féminine de l'année 2016 aux Victoires de la Musique, nomination aux Victoires de la Musique 2016, toujours dans la catégorie Album Révélation de l'année, meilleur clip pour le titre Makeba, toujours aux 32e victoire, meilleure artiste française au MTV Europe Music Awards et triple nomination aux Energy Music Awards. Difficile de faire mieux, en effet, pour un début, c'est un coup de maître. De son vrai nom, Jeanne Gallis, Jen est auteure, compositrice, interprète d'expression anglaise. Née à Toulouse le 7 février 1992. Ce premier album, Zanaka, est vite certifié double disque de platine, en septembre 2016 déjà, soit quelques mois après sa sortie. Et le moins que l'on puisse en dire, c'est que la jeune artiste a vu pas mal de pays dès sa plus tendre enfance, puisqu'elle fut contrainte de parcourir le monde pour suivre les impératifs professionnels de son père, qui travaillait pour une compagnie pétrolière. C'est ainsi qu'elle vécut au Congo-Brazzaville, à Dubaï, à Abu Dhabi, avant de rejoindre Paris pour intégrer une école préparatoire en art. Ses voyages influencent bien évidemment son style musical. Elle qui avait appris la guitare et la batterie à Pau, les percussions arabes au Moyen-Orient et la programmation musicale au Congo, elle se met à créer son propre style à la marge professionnelle et fusionnelle de la pop, du reggae, de l'électro et de la world music. À l'écoute de la musique qu'elle crée, on découvre ses influences et son goût pour les mélodies dansantes. De plus, elle possède des origines malgaches du côté de sa mère. Et c'est à Pointe Noire, au Congo-Brazzaville, que Jen a commencé à composer quelques maquettes musicales qu'elle a publiées ensuite sur MySpace. Repérée par Yodilice, alias Maxime Nucci, Jen va alors voir sa carrière s'emballer. Yodilice devient son Pygmalion, son producteur. Il est à la base de ses premiers extra-playing, de ses introductions dans les télés françaises et polonaises, et oui, en Pologne. Et Jen fera les premières parties des concerts de Yodilice. Les festivals la réclament et c'est le succès qui la mènera de trophée en trophée. De plus, Jen a une identité visuelle très travaillée. Elle indique porter une attention toute particulière au visuel, que ce soit pour son apparence ou pour la mise en scène lors de ses prestations en direct. La pochette de son album nous l'a fait découvrir vêtue d'une petite robe noire et blanche à col Claudine. Elle indique l'avoir choisie en décalage par rapport à son art. Cette robe n'a pas grand-chose à voir avec ma musique, explique-t-elle. Elle est là pour illustrer un contraste entre mes chansons. Je voulais, poursuit-elle, à tout prix éviter le cliché de la chanteuse guitare-voix qui fait du reggae. De plus, Jen recouvre de dessins ses instruments, le décor de ses concerts ou encore ses chaussures, amenant par là une dimension esthétique à son univers artistique. Une artiste pleine et entière dans tous les sens du terme. À la manière d'une divinité hindoue, Shiva ou Kala, Jen veut conjurer les esprits mauvais et protéger ceux qui croient en elle. Kala, en sanskrit, signifie « le temps qui détruit toute chose ». Vénérer Kala, c'est donc se libérer de la peur de la destruction. Voilà donc une artiste qui voit loin et qui frappe fort, avec ce premier album dont nous vous rappelons le nom, Zanaka, qui signifie « enfant » dans la langue malgache, la langue de sa mère. Elle, c'est Jen, tout simplement, et elle signe cet original album sur le label Columbia de Sony Music France. On réécoute Jen avec cette belle ballade, « All My Days ».

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1: Geoffroy, notre barde wallon, vivant aujourd'hui à Cabiac dans les Cévennes, sera de retour sur nos terres wallonnes pour deux concerts. 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

Guillaume Bille depuis Vitrival, bienvenue dans cette nouvelle séquence météo. Aujourd'hui, je vais vous parler des températures maximales les plus chaudes enregistrées durant le mois d'octobre. Début octobre 2026 a attiré une nouvelle fois notre attention en affichant

respectivement 26,1 et 26,2 degrés. Fait marquant, en prenant les 25 jours les plus doux du mois d'octobre, 24 ont été enregistrés sur ces 15 dernières années et 19 sur ces 10 dernières années. Enfin, sur les 9 valeurs ayant affiché une température maximale supérieure à 25 degrés, 6 ont été observées sur ces 10 dernières années. Alors que les vagues de chaleur deviennent plus nombreuses en été et nos hivers généralement moins rudes, le début de l'automne semble lui aussi faire passer le message d'un réchauffement climatique. Passez une très belle journée à l'écoute de Equinox.

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0: Ma petite loupiote, c'est un titre que vous retrouvez sur l'album « J'attends un événement » de Guillaume Farlet. Et oui, Guillaume Farlet revient sur le devant de la scène de la chanson française avec un nouvel opus, « J'attends un événement ». Et ce titre, « Ma petite loupiote », vous aurez remarqué les bruitages très particuliers qui donnent le rythme à la chanson finalement. Ce ne sont pas d'ailleurs des sons pré-enregistrés, mais des sons fabriqués avec des instruments d'usage, boîtes en carton et casseroles, de la cuisine même de l'intéressé, en guise de percussion. Et oui, il est comme ça, Guillaume Farlet. La petite loupiote, c'est cette petite lumière que l'on emporte avec soi pour éclairer nos vies dès l'enfance. Mais un jour, on la perd. On n'a plus le don de s'émouvoir, de s'émerveiller. Il la cherche, lui, sa petite loupiote. « T'es où, ma petite loupiote ?» chante-t-il. La chanson souligne une notion de manque. Elle évoque ces instants où l'on se demande sérieusement si la fraîcheur que nous possédions allait un jour réapparaître. Guillaume Farlet est féru d'histoire, et en particulier d'histoire d'amour en tout genre, réelle, urbaine, mais sans victime ni coupable. Féru aussi des situations du quotidien dans lesquelles chacun peut se retrouver. Et le mieux, c'est que notre homme les raconte, ces histoires, et il les décrit sacrément bien, avec en fil conducteur l'humour et l'originalité. Entre le premier et le deuxième degré, entre gravité et légèreté, il arrive à transformer les choses simples de la vie en événements poétiques. Avec « J'attends un événement », il met à l'honneur la chanson française et confirme son talent de faire jongler les mots. En véritable showman, Guillaume Farlet nous emmène dans un registre pétillant et influencé par la pop, le jazz et le slam. Grand admirateur d'Anne Sylvestre et de Bobby Lapointe, ses influences musicales vont également de Renaud pour son franc-parler à Stevie Wonder pour son génie musical, en passant par Michael Jackson pour le rythme et la danse. Sur scène, seul avec sa basse, sa guitare, ses percussions et ses deux micros, il excelle dans le beatbox. Ce n'est pas tout. Notre homme, en effet, déborde d'énergie. Il transmet sans aucun mal son enthousiasme communicatif et entraîne le public à chanter avec lui. Il y a dans ses productions et ses concerts aussi une bonne part d'humour, toujours fin et toujours bien en place. Sa bonne humeur le cède parfois néanmoins à la mélancolie. Avec Farlet, on rit, on peut pleurer aussi, on chante. Au printemps 2011, après la sortie de son premier album solo en guise de bonjour, il fait ce que les mamans appellent un baby blues. Oui, le titre de son album et de son spectacle « J'attends un événement » symbolise alors l'arrivée d'une nouvelle ère pour l'artiste. À 37 ans, sans femme et sans enfant, il souhaite chanter et interpréter, mais différemment. Il enregistre alors ses morceaux en guitare-voix dans son appartement et il y ajoute des sons enregistrés avec son micro. Casserole, carton, boîte de allumettes, languettes de canettes vides, baguettes plastiques sur radiateur en métal et autres sons incongrus. Courant 2012, son ami Rock avait y ajoute son grain de sel. Et en 2014, il enregistre sa voix chez Selmar Angel et Jérôme Caron, lui, effectue le mix. Et c'est sur cette note collective que la réalisation de l'album « J'attends un événement » s'achève en 2016. Nous allons le retrouver dans un événement, précisément. Cet événement qu'il a attendu pour se remettre au travail après ce contre-coup amer de la sortie de son premier album. Un événement est la première nouvelle chanson que lui a dictée son inspiration. La venue de cette chanson l'a apaisée. Elle symbolise pour lui, l'artiste, l'avènement d'un nouveau projet. Et le titre de l'album a été choisi d'ailleurs dans la foulée. Vous trouverez l'album « J'attends un événement » de Guillaume Farlet sur le label Autruchon Productions. Autruchon Productions, on ne l'invente pas. Et voici un événement.
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1: Il est midi.
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Notre petite goutte de poésie prend cette semaine de la hauteur. C'est à un des chantres des altitudes que nous allons la consacrer, Oscar Venceslas de Lubis Milo. Son nom ne vous dit peut-être pas grand-chose, mais à côté des Saint John Perse et Patrice de la Tour du Pin, par exemple, ce furent vraiment des chantres des altitudes, de la poésie vraiment d'extraordinaire qualité. Il était né, Lubis Milo, en 1877 à Serea, en Lituanie. Son enfance seigneuriale fut triste, sevrée des affections familiales et orientée déjà vers un rêve d'âge d'or dont sa vie durant, il aura le regret. En 1889, il arrive à Paris, il y fait des études. Et entre 1896 et 1916, il accomplit une série de voyages à travers l'Europe et l'Afrique et il publie ses premiers ouvrages. Directeur de service dans un bureau d'études diplomatiques.

0: de décadence, l'essai de solitude, les éléments, Adra Mandondini, la confession de Lemuel et d'autres poèmes ajoutés à divers florilèges en font quelqu'un d'estimé et de respecté dans le monde poétique. Nous allons le retrouver dans un extrait des Sept Solitudes, précisément intitulé « Dans un pays d'enfance ».
1: Dans un pays d'enfance retrouvé en larmes, dans une ville de battements de cœurs morts, de battements d'essor, tout un berceur vacarme, de battements d'ailes des oiseaux de la mort, de clapotis d'ailes noires sur l'eau de mort, dans un passé hors du temps, malade de charme, les chers yeux de deuil de l'amour brûlent encore, d'un doux feu de minéral roux, d'un triste charme, dans un pays d'enfance retrouvé en larmes. Mais le jour pleut sur le vide de tout. Pourquoi m'as-tu souri dans la vieille lumière? Et pourquoi et comment m'avez-vous reconnu, étrange fille, aux archangéliques paupières, aux riantes, bleuies, soupirantes paupières, lierre de nuit d'été sur la lune des pierres? Et pourquoi et comment, n'ayant jamais connu ni mon visage, ni mon deuil, ni la misère des jours, m'as-tu si soudainement reconnu, tiède, musicale, brumeuse, pâle, chère, pour qui mourir dans la nuit grande de tes paupières? Mais le jour pleut sur le vide de tout. Quels mots, quelle musique, terriblement vieille, frissonnent en moi de ta présence irréelle, sombre colombe des jours loin, tiède, belle, quelle musique en écho dans le sommeil? Sous quel feuillage de solitude très vieille, dans quel silence, quelle mélodie ou quelle voix d'enfant malade, vous retrouvez, ô belle, ô chaste, ô musique entendue dans le sommeil? Mais le jour pleut sur le vide de tout.
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3: Hirt Leblanc cumule plus de 40 ans de carrière et continue de faire rayonner ses racines à travers sa musique. En 2025, il lançait son 11e album qui avait pour titre Le Cowboy et le Timeux, un projet qui résume parfaitement sa double identité musicale, le country du cowboy et les racines, la langue et les traditions acadiennes du Timeux. Reconnu pour sa voix puissante, son énergie rassembleuse et son authenticité, Hirt s'est bâti au fil des années un public fidèle en Acadie, au Québec et ailleurs au pays. C'est un artiste qui, après 40 ans de métier, prend toujours autant de plaisir à faire chanter et danser les passionnés de musique country. En parallèle de sa carrière respective, Hirt unit son univers avec son ami Ray LeBlanc dans un spectacle doublé, festif et rassembleur où se côtoient leurs plus grands succès, leur complicité et leur humour bien à eux. Hirt LeBlanc nous chante sa nouveauté « Mon tour d'Acadie ».

0: À demain avec La Courte Échelle pour découvrir un autre artiste indépendant.
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0: Deux expositions retiennent notre attention en ce mois d'octobre au Delta Namur. 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Derrière cet acronyme, mineurs étrangers non accompagnés, se révèle une réalité poignante, celle d'enfants arrivés seuls en Belgique sans leurs parents. Une exposition à découvrir jusqu'au 25 octobre 2026. 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

Guillaume Bill de Pivitrival, bienvenue dans cette nouvelle séquence météo. Aujourd'hui, je vais vous parler des températures maximales les plus chaudes enregistrées durant le mois d'octobre. Début octobre 2026 a attiré une nouvelle fois notre attention en affichant des températures maximales très agréables sur nos régions. En prenant ma station située à Florifou dans la commune de Floreffe comme station de référence, on note des valeurs de 24,4 degrés le 6 et 24,3 degrés relevés le 4 et 7 octobre. Ces trois valeurs se glissent d'ailleurs dans le top 20 des maximas les plus doux observés en octobre depuis l'ouverture de cette station en 1999. Ce classement est dominé par octobre 2011, où le début du mois avait été particulièrement doux, voire chaud, avec un record de 27,5 degrés le premier du mois. Le 2 et 3 octobre de cette même année, on y releva même encore respectivement 26,1 et 26,2 degrés. Fait marquant, en prenant les 25 jours les plus doux du mois d'octobre, 24 ont été enregistrés sur ces 15 dernières années et 19 sur ces 10 dernières années. Enfin, sur les 9 valeurs ayant affiché une température maximale supérieure à 25 degrés, 6 ont été observées sur ces 10 dernières années. Alors que les vagues de chaleur deviennent plus nombreuses en été et nos hivers généralement moins rudes, le début de l'automne semble lui aussi faire passer le message d'un réchauffement climatique. Passez une très belle journée à l'écoute d'Equinox.

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Les vacances de Toussaint sont proches. 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Pour plus d'informations, allez sur le site www.ledelta.be ou appelez le 080 776 773, le 080 776 773. 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

Nous ne le savions pas. C'est un bel extrait de cet album de Patrick Fiori, un air de famille, le 11e de rang de sa discographie. Une enfance se passe, elle passe sans qu'on s'en aperçoive, et soudain, on se rend compte que ce temps béni de l'enfance, il ne reviendra pas. Alors, Patrick Fiori, dans cet album, tout droit centré sur la vie de famille, mesure le chemin parcouru qu'il éloigne du temps béni de son enfance. « Je chante un monde, presque oublié, entonne-t-il, où les grands-mères embrassaient les enfants. Un monde tête à tête et main nouée, sans crainte ni gants. Il y a pas si longtemps, je chante un monde oublié, ce monde bon enfant, sans souci, sans malice, le voilà qui s'estompe. Quand aujourd'hui on demande avec délicatesse à une demoiselle si elle pourrait boire un café, si on pourrait boire un café ensemble. Les yeux dans les yeux, ne voilà-t-il pas que la belle effrayée s'est envolée ? Alors Patrick Fiori regrette ce monde de la fête, noces, anniversaires, adieux, étreintes. Aujourd'hui, tout se délite et tout fait peur. Faut éviter de se toucher ou de faire la fête trop tard. Alors on danse à distance, les étreintes sont embarrassées, les soirées connaissent le couvre-feu et les éclats de rire sont étouffés. Reviendra-t-il un beau jour ce monde plein d'insouciance ? Et Fiori de conclure, nous étions des princes, nous étions des rois, mais nous ne le savions pas. Un temps qui pourrait aussi coïncider avec la triste période Covid. L'album Un air de famille célèbre donc l'importance de la famille, à la fois biologique et choisie. Il nous invite à réfléchir sur le pouvoir de l'amour, du soutien et de la connexion que la famille apporte dans nos vies. Il nous rappelle que notre famille est un pilier essentiel de notre identité et que, peu importe où nous allons, nous transportons un peu de notre famille avec nous tout en pouvant compter sur le réconfort et la compréhension de ses membres. Deux événements ont servi de tremplin à la carrière du jeune artiste. En 1993, à l'âge de 23 ans, Patrick Fiori a représenté la France au concours Eurovision de la chanson avec Mama Corsica, une composition de François Valéry qui lui a valu la 4e place sur les 25 pays participants. Et en 1998, son rôle de Phébus dans la comédie musicale Notre-Dame de Paris de Luc Plamondon et Richard Cocciante l'ont révélé au grand public. La chanson Belle qu'il interprétera avec Garou et Daniel Lavoie se vendra à 4 millions d'exemplaires et deviendra la chanson de l'année aux Victoires de la Musique 1999, tandis que Notre-Dame de Paris sera sacré spectacle musical de l'année. Une bien belle année que celle année 1999 pour Patrick Fiori. Au reste, depuis 1994 et tout au long de sa carrière, Fiori a bénéficié du concours et de l'aide exceptionnelle des Jean-Jacques Goldman, Johnny Hallyday ou encore Florent Pagny. L'un de ses plus précieux collaborateurs depuis 2002, c'est d'ailleurs Jean-Jacques Goldman en personne. Il reçoit le privilège d'interpréter les chansons de Goldman alors que celui-ci se fait de plus en plus rare en public. Et sur ce 11e album, Jean-Jacques Goldman lui fait le cadeau précisément de ce titre entendu en exergue du billet et que nous avons analysé pour vous, nous ne le savions pas. Goldman en signe le texte et la musique. Avec cet album Un air de famille, Patrick Fiori opère un retour sur soi afin de mieux se comprendre et de mieux comprendre les autres. Et aussi de transmettre en héritage

partage aux générations futures ce cadeau, ces valeurs fondées sur les racines familiales. Les siennes sont de nature arménienne par son père et corse par sa mère, dont il a pris le nom de Sen, car son véritable nom d'origine, c'est Patrick Chouchaïan, un nom qui n'est guère vendable, hein, si l'on veut, sur le plan artistique. Et d'ailleurs, ses petits amis de l'école, aussi bien primaire que secondaire, ne parvenaient pas à le prononcer correctement. Avec Fiori, dont le nom en corse signifie « fleur », Patrick était comblé. Il était persuadé, de plus, qu'un tel nom de scène lui porterait chance. L'avenir lui a donné raison, puisque ce Marseillais de naissance est parti pour réaliser une bien belle carrière. Avec « N'oublie pas », le morceau qui va clôturer cette intervention, Patrick Fiori se met dans la peau d'un jeune, d'un adolescent vraisemblablement, qui voit que son père va refaire sa vie loin de lui. Alors, il adresse à ce père un poignant « Ne m'oublie pas ». « Ne m'oublie pas quand tu referas ta vie loin de moi », chante-t-il, « quand tu m'emmèneras moins au cinéma ». Et l'enfant de lui rappeler tout ce qu'il était pour lui, sa richesse, sa fortune, son trésor. Il ne lui en veut pas de dessiner sa vie ailleurs, il lui souhaite même d'être heureux. Tout ce qu'il demande à son père, c'est de ne pas le laisser grandir en dehors de sa présence. Le père semble être coutumier des promesses non tenues et des excuses sur le répondeur téléphonique. En clin d'œil, alors, il lui rappelle l'importance de le rappeler, lui, l'adolescent, qui a encore tant besoin de son père. La chanson est une petite merveille de tendresse et d'amour filial. Ici, la balle est maintenant clairement dans le camp du père. Patrick Fiori signe cet album Un air de famille sur le label Lune de Sony Music France et voici « Ne m'oublie pas ».

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0: l'émission. Bonsoir.
1: L'énième, c'est un titre que vous trouverez sur le très original opus de Guillaume Farlet, J'attends un événement. Un auteur qui ravit par son humour pétillant, mis en chanson et son gros talent musical au service du texte. De plus, Guillaume Farlet, c'est de la bonne humeur en bloc, et tout cela dans un registre assez ouvert, mais certainement influencé par la pop, la soul, le jazz et même le slam. Sans trop en faire pourtant, le charme de Guillaume opère instantanément et nous attache pour un bon moment. Ainsi, avec le titre L'énième, il ne se fait pas d'illusions. Il sait qu'ils sont si nombreux, ceux qui ont voulu percer dans la chanson et faire leur place, comme on dit. Alors, sans trop se prendre la tête, sans trop se prendre au sérieux, il vient nous demander de ne pas oublier à lui, de ne pas passer à côté de ses chansons. Et nous, évidemment, on embraye, bien sûr. Et puis aussi, il faut le savoir, le voir sur scène, c'est un réel plaisir. Rigolade garantie d'ailleurs. Ce type est hallucinant. On peut dire qu'il s'agit là d'un grand talent de la chanson française. Du jazz au slam, il sait tout faire. Vous en serez persuadé après avoir écouté la fascinante chanson qui va clôturer ce billet. Qui sait où c'est ? Chanteur et guitariste, il est devenu le héros très discret d'une chanson française aussi décalée que touchante. À mi-chemin de la poésie d'un Mathieu Bogartz et du mordant d'un Renaud, au royaume de l'autodérision, Guillaume Farlet est roi. Et vous avez aussi compris que l'intérêt de l'album est de servir de marchepied à son spectacle du même intitulé « J'attends un événement » où il propose une sorte de « one-man show » musical. Guillaume Farlet se pose alors en virtuose de la musique et en troublion de la chanson française. Au reste, notre homme ne vient pas de nulle part. D'abord, il provient d'une famille de comédiens. Ensuite, en tant que bassiste, guitariste ou compositeur, il a collaboré avec Paco Seri, Richard Gottener, Youssou N'Dour, Faudel, Amel Bent, Grand Corps Malade, Mathieu Chédid, Michel Fugain, où il figurait dans le projet Pluribus, d'ailleurs, sur disque et sur scène. Et lui-même avait lancé avec sa comparse Hélène Mittet le duo Naturalibus, 4 ans avant d'arriver en solo avec son premier album, En guise de Bonjour, c'est le titre, qui a servi de rampe de lancement à celui que nous vous présentons aujourd'hui, J'attends un événement. Précisons encore, pour être complet, qu'il fit les premières parties de Vanessa Paradis et de Thomas Dutronc, rien que cela. Bref, un artiste attachant et qui séduit par son angle d'attaque musicale et son regard très particulier, sentimental et humain qu'il porte sur les choses et les gens. Il le prouve encore avec ce morceau qui va clôturer cette chronique. Qui sait où c'est ? C'est un passant qui cherche son chemin. On ne sait trop ce qu'il demande à l'artiste, mais quand celui-ci se met en marche, on se retrouve face à quelqu'un qui donne tellement de détails que l'on s'y perd. C'est vrai que les chemins sont parfois ardus pour trouver finalement ce que l'on cherche. Le déroulé de la chanson est tout à fait étonnant et la finale l'est encore plus. On est suspendu aux lèvres de l'artiste. Écoutez-le, c'est surprenant. Guillaume Farlet signe son album « J'attends un événement » sur le label Autruchon Productions. Et voici... qui sait, où c'est ?
2: 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Eh ben, tu la prends pas. Tu prends celle juste derrière pour éviter le cimetière. Tac, tu longes, tu longes, tu longes. À gauche, il y a la statue. Et là, tu continues et bing, tu tombes sur l'avenue. Mais faut pas traverser. Faut descendre sur le côté. Il y a une espèce de pont qui est pas vraiment un pont, mais ça donne sur une place. Et pile en face, il y a une impasse. Tout le monde croit que c'est bloqué, mais faut pas t'inquiéter. 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Tu lèves la planche de bois et tu verras, c'est là. J'y suis allé

0: c'est gratuit, mais ça vous simplifie la vie.
1: 2812, bonjour et merci de votre appel. Tapez le numéro de votre département et appuyez sur dièse. Tapez les deux derniers chiffres de votre année de naissance et appuyez sur dièse. Tapez votre numéro de sécurité sociale, le code secret de votre carte bancaire ainsi que les mensurations de votre partenaire. Appuyez sur dièse. Pour entendre où c'est, tapez 1. Nous n'avons pas enregistré votre réponse.

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2: Auteur, compositrice, interprète et guitariste, folk country et de formation classique à la guitare au conservatoire, Patsy P puise ses inspirations musicales auprès de grands artistes comme par exemple la regrettée Dolly Parton, Olivia Newton-John, Emilio Harris, Bob Dylan ou Joan Baez entre autres. Elle la parcourt la France, la Belgique, de festivals en animation diverses privées et publiques. Elle se forge une réputation pour sa voix envoûtante, à la fois douce et puissante, transmettant ainsi à son public sa passion pour cette musique country qu'elle affectionne tout particulièrement. De grandes expériences de première partie et de duo avec des artistes de premier plan aux USA ou en France. Elle a eu la chance de chanter, de jouer également au Texas ou au Bagdad Café en Californie sur la route 66. Je vous laisse la découvrir. Voici Patsy P, It I Adored.

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1: Geoffroy, notre barde de Wallon, vivant aujourd'hui à Cabiac dans les Cévennes, sera de retour sur nos terres wallonnes pour deux concerts. Le premier à la ferme de Vévy-Ouéron sur les hauteurs de Wépion, le jeudi 15 octobre à 20h, et le second à l'atelier 3 de Faux-les-Tombes, le samedi 17 octobre à 20h. Toutes les précisions sur l'agenda de Geoffroy sont disponibles sur le site www.geoffroy.com. Un artiste que vous retrouvez régulièrement sur Equinox, Namur, 106 FM, votre radio découverte, et dont vous appréciez, j'en suis sûr, les chansons.

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La Chamade. C'est ce titre que vous trouverez sur l'album « Rien ne vaut les travers » des Bretons de Galoche. Ils sont deux, Karine Morano à la basse, à la mandoline et au chant, et Hervé Bonnet-Maréchal à la batterie, au saxophone et au chant également. Une vie de couple expérimentée, à la ville comme à la scène. Deux cœurs qui battent la chamade, à l'instar du morceau que vous venez d'écouter et dont l'écriture ne vous aura certes pas laissé indifférent. On y entend « Mon cœur est la cuisine de ma pensée, mon cœur est en grillade à moitié persillé, mon cœur est bleu saignant et battant la chamade, j'étouffe dans ce corps trop petit, rétréci au lavage de la vie ». Fin de citation, pas mal. Par ailleurs, l'expression « battre la chamade » signifie à l'origine le bruit d'un battement de tambour destiné à prévenir la partie adverse qu'une trêve des hostilités était demandée pour entrer en négociation, souvent accompagnée d'ailleurs d'un célèbre drapeau blanc. Alors le cœur qui bat la chamade désigne un battement rapide sous l'effet d'une vive émotion. Amour, rock et déglingo, tels sont les mots qui pourraient définir « Rien ne vaut les travers » du duo français légèrement punkisant qui sent bon le chouchen et le quink aman concocté avec amour à Hercé-en-Lamée, leur lieu de résidence non loin de Bain-en-Bretagne. L'album embarque 10 pistes à écouter en montant le son. Une fois le disque fraîchement déballé et une fois la touche play enfoncée, cette galette de 10 pistes vous envoie un rock puissant et groovy sur des luttes quotidiennes de toujours qui vous collent, vous engluent. On aurait dû s'en douter, le titre de l'album nous avait prévenu, rien ne vaut les travers. Alors Galoche nous entraîne dans son univers, nous parle d'amour partagé qu'il faut renouveler pour ne pas l'endurer avec cette symphonie du « Tu me gonfles, mais je t'aime bien, tu sais ». Et ces 10 chansons dans la langue de Molière nous dépeignent le parcours de ce couple englué dans son quotidien entre les courses, la marmaille et la place qu'il laisse à la sexualité après des années. Mais aussi, il nous parle de communication qu'il ne faut en aucun cas abandonner. 10 chansons, nous l'avons dit, qui nous offrent donc un rythme quasi constant, vif, nerveux et très répétitif, tout comme les paroles d'ailleurs délirantes et parfois totalement décousues. Elles nous feraient penser à du Philippe Catherine, tant elles ne se prennent pas au sérieux. Certes, cet album n'est pas de ceux que l'on écoutera en boucle pendant des semaines, mais pour son côté décalé, dixième degré, pour l'énergie dégagée par son

tango, basse-batterie totalement déjantée. Il est le compagnon idéal de vos matinées difficiles lorsque vous recherchez un disque tonique pour recharger vos batteries, avec des paroles tellement répétitives que vous risquez de vous mettre à les chantonner sans même vous en rendre compte. Alors on termine avec ce morceau « Toi », indispensable quand on parle du couple, bien évidemment. Il y a question de la vie quotidienne en couple, à nouveau, et des désaccords qui ne manquent forcément pas d'arriver. Comme la vie de Galoche, et comme dans la vie de Galoche, tout finit par des baisers, il nous invite au bas de l'album à nous galocher, c'est-à-dire en argot se rouler un patin. Alors, à vos souhaits, l'album de Galoche, et qui a pour titre, rappelons-le, « Rien ne vaut les travers », est disponible sur les plateformes de distribution iTunes, Spotify, Deezer et aussi sur le site www.galoche.fr. Et voici « Toi ».

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Il a tout vu, le diable. Il a tout entendu. Et après avoir tout vu, après avoir tout entendu, il est retourné chez lui, là-bas. Et là-bas, on avait fait un grand banquet. À la fin du banquet, il s'est levé, le diable. Il a prononcé un discours. Ça va. Il y a toujours un peu partout des feux illuminant la terre, ça va. Les hommes s'amusent comme des fous au dangereux jeu de la guerre, ça va. 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
1: Troisième album solo de Gaëtan Roussel qui a pour titre Trafic et qui nous emmène vers des rives lointaines quelque part entre Paris et Los Angeles où il a rencontré des alter ego auteurs, compositeurs, producteurs avec lesquels il a partagé la création des chansons du disque que nous vous proposons aujourd'hui et dont la plage titulaire a pour titre « Le jour et la nuit », c'est l'extrait que vous venez d'entendre. La plage titulaire de l'album d'ailleurs. Et Gaëtan Roussel nous invite à fuir le miroir, c'est-à-dire le narcissisme et l'introspection. Il nous invite plutôt à nous projeter vers l'avenir, à garder l'espoir, à suivre le torrent de nos passions, à fuir la consigne, ce qui contraint, ce qui oppresse, à garder l'élan et à poursuivre dans la ligne et à savourer le moment, poursuivre dans la ligne qu'on s'est tracée, savourer le moment présent. Et surtout à rester fidèle, en somme, à ce que l'on est et à ce en quoi on croit. Belle profession de foi en réalité. Après ses albums Ginger en 2010, qui fut un grand succès d'ailleurs et qui fut couronné par une victoire de la musique en 2011 comme album rock de l'année, et puis Orpailleur en 2013, au succès moins retentissant parce que plus expérimental comme disque, Gaëtan Roussel, que l'on a connu flamboyant au sein des groupes Louise Attaque, Tarmac et aussi du duo Lady Sir, Madame Monsieur si vous voulez, avec la chanteuse Rachida Brakni, notre ami Gaëtan Roussel donc a partagé de l'autre côté de l'Atlantique cette fois son expérience d'auteur-compositeur-interprète avec des artistes du même tonneau que lui. Citons Jonas Mirim, Justin Stanley ou encore Dimitri Perrono, de sacrées références en musique anglo-saxonne. Et ensemble, ils ont construit un son, une musique nouvelle, née de l'alliage franco-américain inédit que Roussel s'est employé à créer, mêlant ses mots aux leurs, sa sensibilité au groove particulier de ses pairs anglo-saxons. Ceux qui ont travaillé avec Jeff Beck ou Prince, il s'appelle Justin Stanley, ou Jonas Merwin, déjà cité, ont conjugué leur rêve avec celui de Gaëtan, aidé pour la réalisation de producteurs français, dont le réputé Antoine Gaillet. Le résultat est un album néopop inclassable, addictif, d'une vibrante intimité à laquelle concourt Vanessa Paradis, auteur d'un duo avec Gaëtan Roussel sur le titre « Tu me manques ». Au total, Trafic. L'album donc se présente comme plutôt léger et estival dans ses musiques, mais aux mots parfois sombres, répétitifs comme pour accentuer une appréhension. Des mots évoquant la peur, l'addiction ou la mélancolie quand la mémoire s'efface peu à peu à travers, par exemple, l'histoire d'une fleuriste qui oublie au fur et à mesure les noms des fleurs. Ah, cette terrible maladie d'Alzheimer qui effraie tant Gaëtan Roussel. L'artiste ne tarit pas d'éloges sur Alain Bashung, rencontré il y a 10 ans et pour qui il avait écrit et produit plusieurs des chansons de Bleu Pétrole, le dernier album du Dandy Rock. Roussel est éternellement reconnaissant à Bashung de l'avoir sorti du travail de groupe Louise Attaque Tarmac et de l'avoir éclairé sur la manière de pouvoir avancer, travailler autrement, en solo par exemple. Reconnaissance éternelle donc à Bashung, à qui il a rendu hommage au Franco de La Rochelle en 2013 avec une relecture de son album Play Blessure. Dans la chanson Hope, Espère, qui va clôturer cette intervention, Roussel prolonge le récit tiré de son propre recueil de nouvelles où il déclinait les façons plus ou moins légères, plus ou moins définitives de se quitter. L'auteur s'adresse à une personne atteinte de cette terrible maladie de l'inversion et de l'oubli. La confusion est là, la perte de repères, l'absence mentale, la mémoire défaillante et pourtant, cet homme, cette femme, se souvenait parfaitement de tout. Comment se fait-il que du jour au lendemain, tout disparaisse? Mais l'espoir doit subsister pour autant. Ce qui est perdu peut être retrouvé. Hope, espère. L'album Trafic de Gaëtan Roussel, qui a pour objet toutes les relations que peuvent entretenir ensemble les êtres humains, d'où cette appellation de trafic, est disponible sur le label Barclay de Universal Music France. Et voici donc, pour terminer, Hope.

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2: Yumbi de Petit Rival, bienvenue dans cette nouvelle séquence météo. Aujourd'hui, je vais vous parler des températures maximales les plus chaudes enregistrées durant le mois d'octobre. Début octobre 2026 a attiré une nouvelle fois notre attention en affichant des températures maximales très agréables sur nos régions. En prenant ma station située à Florifou dans la commune de Floreff comme station de référence, on note des valeurs de 24,4 degrés le 6 et 24,3 degrés relevés le 4 et 7 octobre. Ces trois valeurs se glissent d'ailleurs dans le top 20 des maximales les plus doux observés en octobre depuis l'ouverture de cette station en 1999. Ce classement est dominé par octobre 2011 où le début du mois avait été particulièrement doux voire chaud avec un record de 27,5 degrés le premier du mois. Le 2 et 3 octobre de cette même année, on y releva même encore respectivement 26,1 et 26,2 degrés. Fait marquant, en prenant les 25 jours les plus doux du mois d'octobre, 24 ont été enregistrés sur ces 15 dernières années et 19 sur ces 10 dernières années. Enfin, sur les 9 valeurs ayant affiché une température maximale supérieure à 25 degrés, 6 ont été observées sur ces 10 dernières années. Alors que les vagues de chaleur deviennent plus nombreuses en été et nos hivers généralement moins rudes, le début de l'automne semble lui aussi faire passer le message d'un réchauffement climatique. Passez une très belle journée à l'écoute des...
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9: Chers auditeurs, bonjour, soyez les bienvenus dans Merci la vie. Bonjour Gwenaëlle, bonjour Franck.
6: Bonjour à tous, bonjour à toutes.
7: Bonjour.
9: Alors les amis, comment allons-nous remercier la vie aujourd'hui?
6: Eh bien après avoir mangé deux paquets de chips, ensemble, avant de démarrer cette émission, je proposais que nous parlions de...
7: L'amour.
6: Exactement, l'amour, l'amour. Comme dirait Johnny.
9: L'amour, disait Johnny, et c'est vrai qu'on a déjà bien profité d'y merci à la vie en mangeant juste avant.
6: Exactement.
9: On va en profiter maintenant en discutant.
6: Alors ce que je propose, c'est que nous faisions un partage dans l'amour, parce qu'il y a évidemment différentes sortes d'amour. Certains ont divisé l'amour en trois parties, amour agapé, l'amour éros et l'amour philia. Donc ce que je propose plutôt, c'est que nous faisions un partage entre l'amour sentiment et le seul amour qui d'après moi existe, qui est l'amour énergie. Ma chère Gwenaëlle, toi qui es énergéticienne, parle-nous un peu de l'amour sentiment.
7: Ah, l'amour, le grand amour, l'amour passion, Franck.
6: Et oui, ça c'est l'éros.
7: Oui, celui qui cause bien des torts.
6: Pas toujours.
7: Pas toujours, mais l'amour passion se finit rarement très bien, ou se finit tout court, très vite.
6: Ben oui, parce que c'est quand même une flamme très forte, donc c'est un petit peu comme un feu de paille. C'est très agréable, mais ça ne dure pas longtemps.
7: Non, ce serait très chouette hein, que ça dure éternellement.
6: Ça consume tellement que je ne suis pas sûr que c'est vivable une vie complète.
7: Non, je crois qu'à un moment donné, on en est à bout.
6: Alors dans les personnes que tu rencontres, Gwenaëlle, dis-nous un petit peu comment peuvent démarrer justement des relations amoureuses.
7: Alors il y a tout simplement le coup de foudre. Qui peut arriver, qui vous tombe dessus et qui vous dépasse et qui transforme le cours de votre vie. Non, il y a l'amour également dépendance, donc la personne qui ne vit plus qu'à travers l'autre, qu'à travers sa relation et qui en oublie sa propre vie, sa propre existence. On peut rencontrer aussi de l'amour tendresse, donc l'amour qui évolue avec le temps. Peut-être que ça peut être cet amour passion qui se transforme en grandissant et parce que l'amour existe vraiment entre les deux êtres. Je ne sais pas, qu'en penses-tu ?
6: Ah ben oui, je pense qu'il y a différentes formes d'amour. Je crois que nous vivons tous différentes formes d'amour. Ça dépend. Le caractère que nous avons, dans quel état nous sommes, il y a une autre forme d'amour qui est l'amour que peut avoir une mère pour ses enfants ou un père pour ses enfants, qui est un très bel amour et qui pour moi est le plus proche de l'amour énergie, en tout cas à mon avis. On a un autre amour, là c'est au niveau des animaux, on voit la même chose pour une mère, pour ses petits, elle est prête à mourir pour ses petits. Ça c'est un très très bel amour. Après ça, ici on parle de relation, on est plutôt dans l'amour éros, c'est-à-dire c'est lié au corps. Et c'est vrai que parfois on trouve des choses très tristes, c'est-à-dire que ça démarre en flamme, pleine flamme, et puis ça se consume tellement vite que si on ne met pas une autre énergie dedans, ben ça devient intenable. En plus, quand on est amoureux, c'est mieux d'être deux, et donc il faut voir si l'autre personne est sur le même chemin. Si on vit une relation passionnelle, et que l'autre ne vit pas ce même genre de relation, ça doit être très difficile à vivre parce qu'on a l'impression que le retour ne vient pas.
7: Après, l'amour passionnel, à mon avis, doit être vraiment vécu des deux côtés, ou sinon il ne peut pas exister.
6: Bah, tu as des personnes, par exemple, qui sont, comme on dirait, dingues d'une personne, et puis l'autre n'est pas si dingue que ça. Alors ça lui convient, mais c'est pas partagé tout à fait. Donc ça, c'est le genre de choses qui est difficile à vivre, à mon avis.
7: C'est là où on retrouve l'expression « tu l'as dans la peau ».
6: On l'a dans la peau, mais à mon avis, là-dedans, il doit y avoir une part de dépendance également. Mm-hmm. Toujours cette fameuse dépendance affective, qui est autre chose, évidemment, que de l'amour.
7: Est-ce qu'on pourrait dire que l'amour dont on parle maintenant, ce serait plutôt le fait de ne pas vouloir être seul, de chercher une compagnie, un compagnon, mais pas un réel amour?
6: Alors, comme je disais, d'après moi, il y a plein de types de formes d'amour. Je crois que malheureusement, souvent, quand on est dans une relation amoureuse, c'est lié à des manques et qu'on trouve chez l'autre le manque qu'on a. Et donc, on vit des relations qui sont parfois très particulières et qui peuvent être très destructrices. C'est-à-dire que tant qu'on fonctionne ensemble et que ça tourne, ben, il n'y a pas de problème. Mais à un moment donné, il y a des changements qui se font. Et toute la question, c'est de savoir, est-ce qu'on peut supporter le changement de l'autre ? Une relation qui démarre, c'est un petit peu comme une photo. On rencontre quelqu'un, on l'aime pour une raison X, Y ou Z. Et puis le temps, il passe, on évolue, on apprend à connaître l'autre. En général, quand on rencontre la personne, ben c'est le regard qui prime d'abord. Donc c'est d'abord physique. On voit la personne, on la trouve beau ou belle. Et après ça, il y a une relation qui s'installe. Évidemment, on évolue avec le temps. Parfois, on essaye de cacher ce qu'on n'a pas envie de montrer. Mais ça ne dure pas. À un moment donné, ça devient visible. Et donc, l'autre personne découvre ce que nous sommes vraiment. Et là, ça peut devenir plus difficile. Donc, toute la question, c'est de savoir comment est-ce que je vis ça. Est-ce que je me sens trahi ou trahi? Est-ce que je peux continuer? Est-ce que je peux m'adapter à l'évolution qui est en train de se faire dans ce couple? Ou bien, est-ce que j'ai mon idée de départ, qui est une idée peut-être... une idée très idéalisée, et que si cette volonté d'idéal ne peut pas subsister, ben je préfère m'en tenir à mon idéal et lâcher la personne que de plutôt me dire je vais travailler sur mon idéal, mon image idéale, et de me dire que c'est peut-être ça la vie, c'est peut-être que c'est pas parfait. Et donc je vais accepter, dans une certaine mesure, que la personne n'est pas parfaite.
7: Oui, je pense qu'à ce moment-là, quand on est prêt à ça, c'est qu'on est vraiment prêt à aimer. Accepter de continuer avec l'autre en acceptant ces changements.
6: Je te dirais oui, et d'un autre côté, je me dis dans quelle mesure le fait d'accepter un fort changement par rapport à ce qu'on avait envie, est-ce que je suis dans l'amour de moi-même ? Est-ce que ce que je voulais, ce que j'ai envie, n'est pas plus important que ce que je trouve ? En se disant, tiens, peut-être que c'est pas ça, qu'il y a quelque chose plus loin. Alors il y a encore un autre risque, c'est que certaines personnes sont amoureux de l'amour, mais ne sont pas amoureux. Donc ils sont toujours en recherche, ils courent après quelque chose, mais le fait de dire « je cours après », ça veut dire que je ne l'ai pas, sinon je ne cours pas. Donc voilà, ce n'est pas évident en fait de trouver un juste équilibre. Et parfois il est possible qu'on vive justement des périodes en se disant « ce que je veux c'est ça, et comme je ne le trouve pas, je prends un autre véhicule en attendant, qui est un homme ou une femme ».
7: Je crois que malheureusement, c'est quelque chose qui est très courant dans la société aujourd'hui.
6: Je n'osais pas vraiment le dire, mais c'est ce que je pensais.
7: Je crois que beaucoup de gens se mettent en couple, se mettent ensemble pour ne pas être seuls. Ils ne partagent pas particulièrement les mêmes affinités, les mêmes goûts. Et je ne sais pas, peut-être qu'ils n'osent pas se retrouver seuls, s'assumer seuls, parce que la vie n'est pas facile non plus par rapport à l'aspect financier et au reste. Et donc, est-ce qu'ils recherchent vraiment l'amour ou est-ce qu'ils recherchent un compagnon de vie pour le quotidien?
6: Donc, est-ce qu'ils recherchent l'amour ou la compagnie? Très bonne question. Chacun pourrait se poser la question. Maintenant, moi, j'ai pas l'impression que le fait de se retrouver seul est quelque chose d'embêtant. Maintenant, chacun vit son truc. Mais je pense que quand on est seul, et là, je peux vraiment me permettre d'en parler, ça permet de faire un gros travail sur soi, parce qu'on n'a pas la fréquence de l'autre, et donc tout ce qui passe par là, ben, c'est nous. Donc, je trouve quand même que c'est pratique, façon de dire. Alors, c'est vrai que c'est pas confortable, parce que pouvoir échanger, c'est quand même chouette. Mais le fait d'être seul, on peut avoir des relations d'amitié, on peut faire des sorties. Je pense que le fait d'être seul et de pouvoir attendre ce qu'on espère vraiment n'est pas un mauvais choix, d'après moi.
7: Mais je trouve que c'est un très beau chemin pour s'écouter et

0: Et souvent, on me dit, mais parce que j'étais seule et parce que il était là aussi en sortie. C'était l'ami d'un ami. Et au bout du compte, la personne se rend compte que elle ne l'aimait pas et elle ne l'aime pas.
1: Et en fait, deux malheureux se mettent ensemble, ce qui permet d'augmenter la quantité de malheur.
0: Oui, parce qu'ils font des enfants.
1: Ils font des prêts, ils achètent des maisons, etc. Et puis on se rend compte que c'est pas si terrible que ça. Et puis après ça, pour se séparer de ça, c'est encore plus dur. Donc voilà, chacun doit voir sa vie pour lui-même. Mais j'ai quand même l'impression que prendre le temps, se donner le temps de trouver la personne qui convient, j'ai l'impression que c'est une option intéressante. Et je crois que nous avons tous une ou plusieurs personnes qui sont prévues pour nous, et donc il suffit simplement de savoir un petit peu patienter. En plus, il y a un autre élément, c'est que quand on évolue, la personne qui était bien pour moi il y a un an n'est peut-être plus la personne qui me convient, puisque j'ai changé entre-temps. Et que donc, si l'évolution est très rapide, le problème, c'est qu'il faudrait que la personne avec qui je vis fasse une évolution rapide aussi, et en plus dans la même direction. Non seulement elle doit faire une évolution dans la même direction, et à la même vitesse. Là, c'est pas gagné. Donc, je crois que ça vaut parfois la peine de vraiment attendre, de se demander et de savoir qui je suis avant de se dire « je vais me mettre avec une personne ». Parce que déjà, on ne sait pas qui est l'autre. Si on ne sait pas qui est soi, c'est vraiment très compliqué.
0: On parlait du coup de foudre, et là, c'est encore très différent. C'est quelque chose qui nous arrive comme ça, qu'on ressent, qu'on vit, qui se vit dans les cellules du corps. Et je pense que là, on peut savoir que c'est de l'amour, il se passe quelque chose.
1: Alors ça, c'est quelque chose qui est plutôt rare. Un coup de foudre, ça dépend comment il est vécu. Parfois, c'est un coup de foudre simplement physique. Ça te dit, ah oui, cette personne est belle, je l'aime bien. Mais après ça, c'est vrai que dans certains cas, on sent qu'il y a quelque chose. Alors ça s'explique pas, ça se vit. Et c'est vrai que là, ça peut être vraiment durable, c'est évolutif, et il y a une telle intensité entre les deux personnes qu'il n'y a même pas besoin de mots. En fait, ça se vit, point barre. C'est vrai qu'on peut voir dans certaines histoires d'amour, des belles histoires d'amour, des gens qui vivent 60 ans, 65 ans, et quand on les entend, ils disent « j'ai une vie avec cette personne qui a été fabuleuse et à refaire, je re-signe tout de suite ». Ça, c'est très beau.
0: Après, ils disent souvent avec les hauts et les bas, et ils expriment également qu'à la fin, c'est la tendresse essentiellement qui reste dans leur relation.
1: Qui est pour moi la plus belle forme d'amour, en tout cas. Un autre élément qui me semble intéressant à développer, c'est que pourquoi faut-il absolument qu'une relation amoureuse dure une vie? Dans ce principe judéo-chrétien, le mariage est fait pour une vie. Personnellement, je trouve quand même osé de devoir promettre à l'autre une fidélité. Alors la fidélité, pour moi, c'est quelque chose de très important. Mais se garantir une fidélité et l'amour absolu toute une vie, je ne sais déjà pas ce qui va se passer dans ma vie demain, et je dois promettre à quelqu'un que ça va durer toute ma vie.
2: Est-ce que ce n'est pas quelque chose de rassurant, quelque part? Parce que je pense que le fait de perdre quelqu'un, ou de séparer quelqu'un, est très très angoissant pour beaucoup de monde.
1: Est-ce que c'est rassurant ou pas? C'est toujours la même chose. La personne qui a vraiment une parole, pour moi, c'est pas rassurant du tout. Parce que si je suis quelqu'un qui veut tenir ma parole, ça veut dire que j'irai jusqu'au bout, et donc c'est-à-dire que je vais me sacrifier pour respecter ma parole. Maintenant, si je me dis, bon, je dois dire deux phrases, je vais les dire, et puis c'est bon, on verra bien. Là, on n'est peut-être pas dans l'engagement. Donc, je trouve quand même que c'est costaud, cette formulation de dire, voilà, c'est pour la vie, vous vous aimerez pour le meilleur et pour le pire. C'est bien, mais de là à dire jusqu'à ce que l'amour vous sépare, là c'est quand même un petit peu sacrificiel, je trouve.
0: Mais moi je suis d'accord et pas d'accord, parce que j'estime que quand on vit des épreuves, quand la flamme s'éteint un peu, quand l'autre vous fait travailler, le fait de le dépasser, de dépasser tous ces événements, justement amène vers un amour qui est très grand, qui dépasse. C'est très facile de laisser un amour s'éteindre, parce que durant une vie, on fait tous des erreurs, on est tous fatigués, pas à l'écoute, on n'est pas toujours sur le même diapason, et donc cette petite flamme, il faut pouvoir l'entretenir, s'engager, c'est aussi ça, c'est vouloir entretenir cette flamme, parce qu'alors en effet, cette flamme peut s'éteindre rapidement, et on peut passer directement à une autre relation.

0: Alors moi, je ne crois pas qu'il faut avoir des relations qui sont des relations Kleenex. D'un autre côté, je vais prendre une image, si je rencontre une personne et qu'on décide de faire un chemin ensemble sur la terre ferme, et qu'à un moment donné, pour la première fois de ma vie, j'arrive devant la mer et que je me dis « Waouh, j'ai envie d'aller là-dessus », et que l'autre personne me dit « Jamais, j'irai jamais là-dessus », il y a un choix à faire. Mm-hmm. Est-ce que je me dis « Tant pis pour la mer » ou « Tant pis pour la personne à qui je suis ».
1: Il y a d'office un choix qui rend probablement malheureux.
0: Il y aura de toute façon un choix qui va rendre malheureux. Et là, c'est toute la question. Est-ce que je dois faire cette expérience de la mer? Ou bien est-ce que je dois me dire non, je dois rester avec la personne en question parce qu'au départ, j'étais sur la terre et qu'on a décidé qu'on marchait sur la terre. Mais moi, je ne connaissais pas la mer. Mm-hmm. Ou je ne connaissais pas les airs. Et donc, si on m'avait dit qu'il existait la mer et les airs, peut-être que j'aurais pu faire un autre choix. Donc, c'est un domaine qui est très compliqué. Il suffit de voir le nombre de divorces qui existent, le nombre de relations qui finissent pas bien. Alors évidemment, à côté de ça, il ne faut pas exagérer, il y a des très très belles rencontres aussi. Et puis dans les rencontres, il y a de toute façon des très très beaux moments. Malheureusement, souvent, les moments tristes assombrissent en même temps les beaux moments qu'on a vécus. On met tout dans le même panier. Mais c'est quand même pas si facile que ça. Vivre à deux, déjà vivre ensemble, c'est pas facile. Mais vivre à deux, c'est quelque chose qui est vraiment un exercice compliqué.
1: Vivre à deux est un exercice compliqué. Moi, je ne perds pas de vue que tout est toujours possible. C'est un champ, le champ des possibles doit rester ouvert de façon à pouvoir justement balayer toutes les épreuves et tous les moments difficiles. Si l'amour existe, même s'il ne tient plus qu'à un petit fil, il peut passer à travers d'un beau grand chemin.
0: Mon cher Olivier.
2: Oui, nous allons effectivement rester là pour aujourd'hui.
0: Merci Olivier.
1: Merci la vie.
0: Chers auditeurs, à bientôt.

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1: Notre petite goutte de poésie s'intéresse cette semaine à l'œuvre de Marcel Thiry, qui fut poète et romancier, auteur d'essais également, et dont la bibliographie est très fournie. Thiry, né à Charleroi le 13 mars 1897, est décédé en 1977 à Vaux, sous Chèvremont, le 5 septembre. C'est un écrivain belge d'expression française et un militant wallon. Le vers célèbre « Toi qui pâlis au nom de Vancouver » donne le titre de son plus célèbre recueil de poèmes. On lui doit également « La mer de la tranquillité »,« Nouvelle du grand possible » et « Non dum iam non ». En 1964, il reçoit le prix quinquennal de littérature pour l'ensemble de sa carrière et il milite jusqu'à sa mort au sein du Rassemblement Wallon, militantisme wallon qui était né dans l'entre-deux-guerres, souvenez-vous, et notamment en réaction à la politique de neutralité soutenue par Léopold III par ses articles dans l'Action Wallonne. Et sa fille, Lise Thiry, est une virologue de réputation mondiale. En hommage à son œuvre, le nom d'une avenue lui a aussi été dédié à Woluwe-Saint-Lambert et à Louvain-la-Neuve. Marcel Thiry a été choisi comme un des 100 Wallons du siècle par l'Institut Jules Destrée. Nous avons extrait de « Toi qui pâlis au nom de Vancouver » le poème suivant intitulé « La poésie de la rue calme.
2: La poésie de la rue calme est accueillante après ce trop long jour, comme le fut autrefois à telle âme, tel calme amour. Ne cherche pas d'autres images pour dire le pardon qui descend sur ta vie que celle de la rue assagie, après tant de soleil et de gens en tapage. Contente-toi ce soir d'aimer comme des frères les pavés là, les calmes maisons fatiguées. Va, va, ne te fais pas une âme raffinée. Contente-toi d'aimer les premiers réverbères. Va, va, ne cherche pas de rime à ton bonheur.

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1: Il est 16h.
2: 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On y va pour Dactylo Rock?
3: Ouais!
4: Oui! À Saint-Tropez.
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5: Bonjour à tous et bonjour Niki.
6: Bonjour JC, bonjour à tous et salut les 60s.
5: Alors cette semaine, nous avons deux invités. Nous avons un premier invité, donc Karine Fournier, qui est l'organisatrice du deuxième salon Rock and Boogie, qui aura lieu donc le 14 et le 15 septembre. Donc au cours de cette
6: À Cergy Pontoise.
5: Voilà. Enfin, tout ça va être expliqué dans l'interview. Et ensuite, notre deuxième invité sera Chris Agulo, qui va nous parler de son spectacle qui aura lieu le 14 juillet, donc là c'est bientôt, au terrain de sport de rugby, comme il dit, à Mency, donc en région parisienne. 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En fait, c'est 20 entrées gratuites. Et pour ce faire, il suffira simplement d'aller sur le site de Musique Franco, à la rubrique « Salut les 60s », où vous avez l'émission qui sera annoncée, c'est l'émission numéro 282. Entre parenthèses, on a déjà 282 émissions déjà derrière nous. Et donc, le titre de l'émission, « Rock and Boogie » et Chris Agulo. Et là, il suffira simplement de faire un tout petit commentaire. Je souhaiterais avoir deux places gratuites pour aller au salon Rock and Boogie. Alors, je vous rassure, votre adresse email est protégée, donc elle n'est pas dévoilée. Et ensuite, nous, on vous demandera votre adresse et on vous enverra donc deux places pour assister à cette deuxième édition Rock'n'Boogie. Alors, Niki et moi, on revient de Memphis.
6: Memphis, extraordinaire.
5: On a beaucoup, beaucoup d'enregistrements. On a un gros travail à faire parce que, bon, il faut trier tout ça.
6: Il faut surtout traduire.
5: En plus, il faut traduire. Et nous sommes allés, bien entendu, à Sun Studio, Sun Record, là où Elvis Presley avait enregistré « That's Alright Mama ». Et on a eu beaucoup de chance puisqu'on a fait des interviews et notamment j'ai rencontré un des guides et aussi un chanteur, compositeur et qui fait partie d'un groupe. Il s'appelle Eldorado et on va écouter en exclusivité, donc on est les seuls aujourd'hui à diffuser ça.
6: Certainement, parce qu'il n'est pas connu chez nous.
5: Non, mais en tous les cas, il enregistre chez Sun Radio et il s'agit donc Eldorado and the Ruckus et le titre de la chanson c'est Spooking the Spook.
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0: That's right, it's a rockabilly.
1: Alors nous sommes au téléphone avec Karine Fournier qui est l'organisatrice de ce deuxième salon, deuxième édition du salon Rockin' Boogie. Bonjour Karine, comment allez-vous ?
2: Bonjour Jean-Claude, ça va très bien et vous-même ?
1: Bah, nous ça va et alors surtout moi je suis très content parce que on s'était vu à l'occasion de la première édition de ce fameux salon Rockin' Boogie et rappelez-vous je vous avais demandé si vous comptiez rééditer, vous m'avez dit j'espère, bon vous n'étiez pas très très sûr et là la bonne nouvelle ça y est on est reparti pour une deuxième édition.
2: Voilà tout à fait, c'est vrai que la première fois on ne sait jamais comment ça va se passer donc on n'est jamais certain qu'on va pouvoir pérenniser l'événement. Et puis, vu le succès que ça a donné, on est très très content de refaire la deuxième édition cette année.
1: Alors, expliquez-nous, qu'est-ce qu'on retrouve dans ce salon Rockin' Boogie ?
2: Alors en fait, c'est un salon dédié à l'univers du rock'n'roll, donc c'est assez vaste. Hein. Il y a des commerçants, bien sûr, qui sont là pour proposer des articles années 50-60. Il y a de la musique, il y a de la danse, il y a des véhicules américains, ou pas forcément américains d'ailleurs, des véhicules de collection, on va dire. Voilà, c'est tout est basé sur le vintage et les années 50-60 pour tous les fans de ces époques-là, de cette époque-là.
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0: Alors, vous faites quand même les choses en grand parce que vous êtes, donc ça se situe à Cergy-Pontoise et au parc des expositions. Et vous exposez sur quelle surface ?
1: Il y a à peu près 5000 mètres carrés. Il y a plus de 5000 mètres carrés même.
0: 5000 mètres carrés couverts en plus.
1: Couverts, voilà, tout à fait. C'est le parc des expositions, donc tout est couvert. Ce qu'il y a à l'extérieur aussi, c'est le parking avec tous les véhicules dits de prestige. Voilà, donc on a en plus l'extérieur. Donc ça fait vraiment beaucoup de surface.
0: Alors, ça se déroule sur 2 jours. Et quels sont les jours où donc auront lieu ce salon ?
1: Alors cette fois-ci, ça sera les 14 et 15 septembre.
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0: Nous sommes toujours au téléphone avec Karine Fournier, donc à propos de la deuxième édition du salon Rockin' Boogie. Alors Karine, bon, bien entendu, sur deux jours, il va y avoir une belle affiche. Qu'est-ce qu'on a comme artiste ?
1: Alors, on va avoir, ça sera assez basé sur le rockabilly cette année. L'année dernière, on avait fait très boogie, cette année, on fait très rockabilly. Le samedi, on va commencer par un petit groupe français de Nancy, un trio de rockabilly et rock'n'roll des années 50 qui s'appelle Rumble. Ensuite, on aura Orville Nash qui sera accompagné des Hot Rocks. Donc, je pense que beaucoup connaissent.
0: On connaît, oui, on connaît.
1: Orville Nash et les Hot Rocks. Mm-hmm. Et en fait, ils jouaient ensemble il y a pas mal de temps et ils vont se reformer spécialement pour le salon Rock'n' Boogie. Donc, après, je crois, 23 ans. Ça fait 23 ans qu'ils n'ont pas joué ensemble. Ils se reforment exprès pour le salon. Donc on est très contents, ça va être très bien. Et puis en tête d'affiche, entre guillemets, mais voilà, l'artiste qui nous vient d'Angleterre cette fois-ci, c'est Dave Phillips. Donc on a connu aussi au début des années 80 le mouvement néo-rockabilly. C'était une grande figure, une figure marquante de ce renouveau au début des années 80. Dave Phillips and the Hot Rod Gang. Et voilà, c'est un inconditionnel de Gene Vincent qui on sent vraiment sa touche Gene Vincent dans sa musique.

0: On est toujours avec Karine Fournier à Salut Sixties à propos donc le deuxième salon Rock'n Boogie qui aura lieu donc au mois de septembre au parc de Cergy-Pontoise. Alors Karine, vous êtes pas de la cette génération, je pose toujours cette question, mais qu'est-ce qui vous a attiré dans le rockabilly?
1: Ben en fait, moi j'ai commencé par le rock'n'roll plus années 50, voire même encore plus tôt, grâce à mon papa qui était un rocker, je peux dire. Donc j'ai été élevée voilà avec d'un côté le papa qui écoutait du rock'n'roll et de l'autre ma maman c'était plutôt les yéyés. Donc j'ai vraiment baigné dans cette ambiance là. Et voilà, ça m'a toujours. Alors j'ai eu une période aussi où j'écoutais d'autres choses. J'écoutais beaucoup de blues, de la country aussi. Mais j'ai toujours gardé cet amour pour le rock'n'roll et pour les années 50 et 60.

0: Alors, je voulais vous poser une question. On sait que sur les pays de l'Est, aussi dans le nord de l'Europe, le rockabilly a fait son retour. En France, ça frémit légèrement. Est-ce que vous avez le sentiment que le rockabilly va revenir?
1: Oui, vraiment.
0: Oui.
1: Vraiment, bon, y a quand même quelques festivals qui ont à l'affiche des groupes rockabilly. Ça revient. Oui, je pense que ça va revenir en force, oui. Ben, c'est-à-dire qu'il y a aussi beaucoup de gens qui dansent le rock'n'roll et a priori de ce que j'ai pu entendre et même voir, il y a de plus en plus de cours de rock'n'roll dans les écoles, les écoles de danse qui font... Alors il y en a qui sont spécialisés uniquement dans le rock'n'roll et ils ont pas mal de monde, hein. Il y a vraiment un renouveau de ce côté-là. Et puis il y a les écoles aussi qui font de la salsa, qui font un peu de tout, qui se mettent aussi à faire... Des cours de danse rock'n'roll, boogie, bebop, West Coast Swing, qui a quand même un petit rapport aussi avec la country.

0: alors Karine, moi je me souviens, donc lors du premier salon Rock and Boogie l'année dernière, il y avait de très belles jeunes femmes, très belles jeunes filles en costume d'époque, si on peut appeler ça comme ça. Est-ce qu'on va retrouver la même chose?
1: Tout à fait, on espère en tout cas, bien sûr. Donc il y aura toujours les stands de maquillage, relooking pour les personnes qui viennent en civil entre guillemets et qui ont envie de se faire relooker. Et puis on a habituellement enfin on espère en tout cas que la plupart des pin-up qu'on a en France vont faire le déplacement et vont revenir, bien sûr.
0: On rappelle, donc ça aura lieu, vous nous rappelez les dates?
1: Alors 14 et 15 septembre 2013. Au parc des expositions de Cergy Pontoise dans le Val d'Oise.
0: Voilà, et ben nous y serons, on sera à l'occasion, on y restera deux jours d'ailleurs, parce que l'année dernière, malheureusement, on n'est venu que le dimanche et je pense qu'on a loupé pas mal de spectacles. Il y aura aussi, parce que l'année dernière, on a vu des défilés de moto, Harley Davidson, on aura ça aussi?
1: Alors, il n'y aura peut-être pas forcément on avait fait une remise de prix à l'intérieur du parc expo, ça sera peut-être différent cette fois-ci, on va peut-être se baser uniquement pour les véhicules, uniquement sur le parking extérieur. Ouais. Mais voilà, il y aura quand même des belles voitures, des belles motos. Voilà, ça sera peut-être fait différemment. On y travaille en tout cas.
0: Voilà. Alors, je voulais aussi rappeler à nos auditeurs que c'est très convivial et très familial. On peut venir en famille. Il y a une excellente ambiance. Il y a de la place. On peut se bouger. Et il y a aussi. Alors, est-ce que vous allez faire la restauration sur place aussi?
1: Oui, tout à fait. Oui.
2: D'accord. Donc je confirme.
1: Il y a toujours restauration froide. Le bar avec sandwicherie. Et il y aura aussi un restaurant comme la dernière fois, voilà, où on peut manger à table.
0: Excellente restauration, avec des prix raisonnables, j'insiste là-dessus.
1: On insiste à chaque fois qu'on travaille avec un restaurateur pour que ce soit abordable, puisque nous-mêmes, on fait une entrée au salon, c'est 5 euros. Là, on va faire une entrée qu'on peut acheter d'avance à 5 euros, et sur place, ça sera 6 euros.
2: Ouais.
1: Mais bon, c'est vraiment
2: 5 euros,
1: une
2: c'est
1: entrée
2: rien.
1: À bas prix, voilà, ce qui permet justement de sortir en famille. Comme vous disiez, il y avait beaucoup de familles, c'est gratuit aussi jusqu'à 12 ans. Donc ça permet à la plupart de venir pour pas trop cher. Donc on insiste aussi pour que les restaurateurs en général fassent des menus adaptés et pas trop chers.
0: Et je confirme. Karine, si on veut retrouver sur Internet, on fait quoi?
1: Alors il y a un site Internet qui est salonrockandboogie.fr, donc tout attaché. On a un Facebook, je pense que c'est facebook.com avec un slash et puis salon rock and boogie derrière.
0: Voilà. Et on peut réserver en ligne alors, je suppose?
1: Tout à fait, oui. Donc
0: d'accord.
1: Ça par le biais du site internet.
0: D'accord. Karine, on vous remercie et puis on dit à très bientôt à Salut les Sexistes. Et de toute façon, on se verra sur place et bien entendu, on fera un interview.
1: Merci beaucoup, merci et au revoir à tout le monde.
0: Merci Karine.

0: Je vous rappelle que vous êtes en compagnie de Nicky
1: et de JC.
0: Ah, salut les 60s.
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0: Alors cette semaine, nous sommes au téléphone avec Chris Agüero. Bonjour Chris, comment vas-tu?
4: Bonjour Jean-Claude, écoute, je vais très bien. Il y a le rayon de soleil là qui pointe enfin son nez. Alors ça nous amène de baume au cœur tout ça.
0: Oui, on en a vraiment besoin. Mais bah, avec toi, c'est toujours un rayon de soleil de toute façon.
4: Oh que c'est gentil, ça, c'est très sympathique, écoute, j'apprécie.
0: Alors, Chris, nous sommes au téléphone avec toi parce que tu as un événement important à nous annoncer qui va forcément intéresser tous les auditeurs de Salut les 60s. Est-ce que tu peux nous en parler un petit peu en détail, s'il te plaît?
4: Oui, alors écoute, c'est très gentil. D'abord, je remercie de toi, Salut les 60s, hein, c'est adorable de transmettre cette information. Voilà, il va se passer en fait le 14 juillet, tu sais que nous sommes, évidemment, je ne l'apprendrai à personne, en 2013, c'est le jubilé des 40 ans du fameux show d'Hawaï de 73.
0: Oui.
4: Hein, nous sommes en plein dedans. Et il se trouve que cette année 2013 est aussi l'année de mon bilan, ça veut dire que moi c'est l'année de mes 50 ans, tu vois, donc hein, c'est quelque chose. Hein.
0: Oh mais t'es un jeune, pour nous t'es un jeune.
4: Oui, c'est jeune, c'est pas vieux, mais on commence à avoir mal aux os quand même, tu vois, on se lève pas de la même manière. Alors, donc cette année, le 14 juillet, je rends un hommage à ce jubilé, alors, ça sera un mélange du show Vegas avec mon Vegas Band, plus ce hommage jubilé des 40 ans de ce fameux show Hawaï qui a eu lieu à Hawaï, évidemment, en 73. Et ça sera donc avec ma formation au complet. On fera ça au stade de Mency, dans le 91. C'est l'endroit où je crèche. Hein, c'est symbolique, ça se fait chez moi, tout cela. J'ai voulu que ça se passe ainsi. Tout ça pour une symbolique par rapport à comme je t'ai dit, l'année de mes 50 ans, enfin par rapport à tout, à tout ce que j'ai pu faire grâce et pour cette musique que j'aime tant. Voilà, donc ce show va durer à peu près 1h30. Ce sera, comme je le précise bien, un mélange de la période, tu sais que j'adore la période Vegas. Moi, je suis un fanatique du Presley entier, évidemment, mais la période Vegas est une période que j'adore et que j'affectionne tout particulièrement. Et évidemment, il y aura cet hommage Hawaï qui sera intégré dans ce show-là.

0: Alors, Chris Agulo, pour Salut les 60s, je précise que, contrairement à ce qu'on peut dire, en fait, toi, tu n'es pas le sosie, tu ne veux pas jouer le sosie d'Elvis Presley. Je sais que tu es très susceptible sur ces termes. Et je précise aussi également que tu ne fais pas simplement que de reprendre les chansons d'Elvis, mais si aussi, tu reprends aussi les chansons des Chats Sauvages.
1: Oui, tout à fait, parce que, évidemment, comment te dire, nous sommes, nous qui aimons cette musique, cette musique des années 60, 50, 40, nous avons été bercés par ces belles mélodies, et c'est vrai que, même au-delà, c'est-à-dire que moi, il y a des choses des années 70 qui me plaisent, même des années 80 qui me plaisent, je suis assez éclectique, si tu préfères, et je crois que nous le sommes tous quand on aime vraiment la musique, on recherche, là où il y a des harmonies qui sont belles, la musique est belle et elle est bonne, et ça c'est important, et c'est vrai que, tu as souligné un point sur lequel je suis susceptible, on va dire, mais d'une manière sympathique, hein. C'est-à-dire que je ne suis pas un sosie d'Elvis et je veux pas en être un. Et d'ailleurs, je n'en suis pas un. C'est avant tout un hommage. C'est l'amour de cette musique, l'amour pour ce personnage irremplaçable, hors norme, qui est sûrement un envoyé du ciel, de par ce qu'il a accompli, ce qu'il représente encore aujourd'hui, 35 ans après son départ. Ailleurs, et c'est avant tout, donc avec mes gars, un hommage sincère qui se fait avec de l'énergie, avec beaucoup d'humour, parce qu'il faut de l'humour, c'est important. Je veux dire, nous ne sommes pas les musiciens et je ne suis pas Elvis, tu vois ce que je veux dire, c'est-à-dire que c'est vraiment quelque chose de sincère, et ça j'insiste bien, c'est sincère parce qu'on le fait avec le cœur, ça nous a fait grandir, ça nous fait bouffer, c'est notre métier, et on le fait de la manière la plus représentative qui est celle de l'échange, en fait. Voilà, c'est ce qui est vraiment important, et en tout cas c'est ce qui compte à mes yeux, c'est de le partager, voilà. Et qui dit partage, dit des deux côtés, hein. C'est le public et nous. Voilà, ça veut bien dire ce que ça veut dire.
0: Alors moi, je confirme que, d'abord, d'une part, effectivement, tu fais ce métier depuis très longtemps. D'autre part, tu es quelqu'un qui ne se prend pas au sérieux. Et ça, c'est très, très important, puisque tu aimes bien la rigolade et tu respectes ton public. Et surtout, comme tu viens de nous le souligner, c'est que tu ne veux absolument pas être le sosie d'Elvis. Et en fin de compte, en interprétant essentiellement le répertoire d'Elvis, tu as réussi, malgré, comparé à d'autres, à conserver ta personnalité. Ce qui n'est pas évident quand on veut reprendre le répertoire d'Elvis. Et ça, c'est important.

0: Chris, j'aimerais bien que, pour faire un petit historique pour les gens qui te connaissent un peu moins, surtout les jeunes, ça a démarré quand ta carrière, où vraiment t'as chanté Elvis Presley?
1: Écoute, j'ai commencé à Bordeaux, hein, comme tous les gens là, qui nous suivent un peu maintenant le savent. J'ai commencé à Bordeaux, mais j'ai commencé vraiment à vivre de ce métier quand je suis monté à Paris en 89. J'ai atterri directement, écoute, les dieux m'ont poussé là-bas et je remercie le ciel, j'ai atterri chez Willie Lewis qui avait le Nostalgie à l'époque. Où j'ai atterri un mardi soir, hein, pour te dire si ça m'a...
0: Alors Chris, excuse-moi, je t'interromps, mais pour nos auditeurs, Willie Lewis était le batteur des Chats Sauvages.
1: Ah mais complètement, le célèbre Willie Lewis qui était le batteur des Chats Sauvages, hein.
2: Voilà,
1: le vrai, ouais. Le seul pour moi, hein, pour nous, je crois.
2: Bah oui, complètement.
1: Et donc j'atterris chez Willie, voilà, un mardi soir, avec ma petite valise, et je lui ai demandé si je pouvais faire une audition. Et c'était, tu sais, cette grande époque encore, qui n'existe plus, où il y avait ces énormes cabarets, où on pouvait passer en live, il y avait des musiciens tous, ouais, les soirs. Mmh. C'est quelque chose, aujourd'hui, c'est devenu une légende, hein. Mmh. Un restaurant qui marche tous les soirs avec musiciens, il faut aller le chercher loin maintenant, hein, aux États-Unis ou je ne sais où, mais enfin, c'est devenu quand même quelque chose de très très rare, et ça marchait, c'était pratiquement du 7 sur 7, c'était une très très grande époque. Et écoute, je suis descendu dans ce grand cabaret, j'ai vu Monsieur Willie Lewis, j'étais heureux de le rencontrer, j'étais timide, j'étais tout maigre, c'est difficile de le croire aujourd'hui.
0: Hein. Oh, mais écoute, on va déconner un peu, tu ressembles un peu à Elvis sur la fin, un petit peu.
1: Mais écoute, je veux pas trop quand même lui ressembler sur la fin, parce qu'il a quand même mal fini. Hein.
0: Oui, non.
1: je veux du crédit, moi, encore.
0: Oui,
1: hein,
0: oui.
1: Parce que les plaisirs de la table, j'aime ça, tu sais. Hein.
0: Mais je sais.
1: Et si on peut partager des bonnes bouteilles ensemble, écoute, que demande le peuple, hein.
0: Absolument.
1: Alors, donc j'ai chanté une chanson. Il m'a dit, écoute, mon petit, tu vas interpréter une chanson. Donc j'ai interprété Blue Sweat Shoes, évidemment, Blue Sweat Shoes avec les musiciens. Et puis j'y suis resté 5 ans. J'étais là-bas tous les soirs 5 ans. Il m'a vraiment donné ma chance, ce Willie. Je le remercierai jamais assez. Et c'est là que tout a commencé, que j'ai vraiment commencé à rencontrer des gens, que j'ai signé chez Carrère, Billy Bridge, le fameux Billy Bridge qui a amené, ouais, le Madison, m'a composé quand papa me parlait d'Elvis, voilà, ça a été fait chez Carrère, je suis parti chanter dans des endroits où on pensait pas qu'on pouvait le chanter, le Cameroun, tu vois, enfin, c'était une histoire absolument, enfin, un truc de fou, hein, j'ai un truc de dingue, hein. Ouais. Et voilà, ça a commencé comme ça, c'était, et puis après, ben écoute, tout s'est enchaîné avec ce qu'on appelle les galas, les galères, parce que c'est un métier qui est fait de haut et de bas, je crois que je vais l'apprendre à personne, hein. Mmh. Voilà, mais c'est un métier magnifique, et je remercie aujourd'hui le ciel d'en vivre depuis 25 ans que je suis à Paris.

0: Écoutez, écoutez-moi bien. Vous êtes debout, les deux pieds joints. Vous allez faire un grand M, M de Madison, en partant sur la gauche, puis en arrière. Prêt?
1: Oui.
0: Pour le Madison?
1: Oui.
0: Attention, on y va.

0: Chris Agulo, si on veut te retrouver sur Internet, qu'est-ce qu'on fait ?
1: Alors c'est simple, alors c'est facile. Hein. Alors soit vous tapez Chris Agulo, hein, et là il y a des pages qui s'ouvrent, et logiquement il y a des blogs, hein, qui s'ouvrent, et autrement il y a le blog où il y a toutes les dates qui est sur... C'est le HTT.
0: D'accord, mais en fait, si on fait Chris, alors Agulo, A-G-U-2-L-O, hein, c'est bien ça. Et un jour, je t'avais demandé pourquoi Chris, et tu m'avais expliqué, alors tu me corriges si j'ai une bêtise, c'est parce que tu aimais bien les pneus qui crissaient sur la route, c'est bien ça ?
1: C'est le nom de mon premier groupe, je m'appelais Chris et les pneus, tu comprends ?
0: Ah oui, ça, j'étais pas allé jusqu'au bout de l'histoire. Ah, Chris et les pneus ! Ah, d'accord.
1: Oui. Chris et les pneus, parce que les pneus, ça crisse.
0: Ah, d'accord.
1: J'étais plus jeune, oui. Mon premier groupe de rockabilly.
0: Aucun rapport avec la religion, alors ?
1: Ça n'a aucun rapport avec la religion. Hein ?
0: D'accord.
1: Aucun rapport avec la religion.
2: OK. 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

0: Salut les 60s, ici c'est Chris Agüero, yeah.
1: Chris, alors tu nous rappelles la date de ton fameux spectacle et là aussi où tu vas fêter tes 50 ans, un demi-siècle, t'imagines, un demi-siècle, oh, là t'es du mauvais côté de la barrière. Hein. Alors tu nous rappelles la date et le lieu exact.
2: Alors écoute, la date du gala, c'est le 14 juillet, alors là, ça, c'est facile. Hein.
1: C'est la retenue,
2: le 14 juillet à Mennecy. Mennecy, c'est dans le 91, hein, Mennecy, et c'est pas dans le Tennessee, attention, hein, ne nous trompons pas, Mennecy dans l'Essonne, hein, Mennecy, M-E-N-E-C-Y,
1: ouais.
2: Et donc au stade, hein, ça sera au stade de rugby,
1: ouais.
2: Au stade de rugby, en plus, pour un gars de Bègles, tu te rends compte comme tout est symbolique.
1: Ouais, moi, tout à fait, ouais.
2: Tu te rends compte, moi j'ai grandi à Bègles, je joue à Bègles, et puis ça sera 21h, 21h30,
1: ouais.
2: Hein, et ça sera suivi d'un très joli feu d'artifice, voilà. Mais le feu d'artifice, il faut être très clair, hein, c'est pas pour moi qu'on le tire, hein, c'est pour le 14.
1: Voilà, et on appréciera au passage ton humilité, parce qu'il y en a d'autres qui se seraient appropriés. Toi, au moins, t'as l'honnêteté de dire, il est pas pour moi.
2: Écoute, je faut avouer que là, quand même, les pétards coûtent cher. Hein, puis...
1: ça dépend desquels.
2: Ça dépend desquels. Oh, écoute, on va parler de cela.
1: Ah bah écoute, j'ai rien dit de mal. Hein.

0: Chris. On se donne rendez-vous le 14 juillet. Et puis, nous, bien entendu, on va se faire l'écho de ton anniversaire et de ce show. Donc, 1900, qui rappelle l'année 1973, donc la période Hawaï d'Elvis Presley. Et bien entendu, on va s'en faire l'écho. À Salut les 60s.
1: C'est gentil, c'est gentil comme tout, Jean-Claude. Et je te remercie infiniment et remercie encore toi et les gens comme toi qui grâce à vous, on existe. Et ça, c'est tellement important pour les artistes, tellement important. Je te remercie infiniment.
0: Bah écoute, en tous les cas, nous, c'est un plaisir de t'avoir à la Salut les 60s parce que non seulement tu chantes bien, mais en plus, t'es un mec vachement sympa et ça, c'est très important.
1: Ah, écoute, il manquerait plus que je sois con.
0: Ah, mais des fois, c'est pas incompatible.
1: Quoique, tu sais, hein, parfois, hein, je me le demande. Hein, je me dis, comme ça, j'ai dit, mais putain, mais je suis con. C'est pas possible.
0: Tu vois, on s'amuse bien quand même à saluer les 60s. Il faut dire qu'on fait quand même des interviews assez particuliers. Mais en fait, moi, je dis, la qualité de nos émissions est due essentiellement à la qualité de nos invités.
1: Oh, c'est gentil.
0: Mais non, mais en fait, je le pense.
1: C'est adorable. Voilà, tu sais, on en revient. Il y a toujours, tu sais, il y a une sincérité. Et ça, il faut la garder.
0: Absolument. Oui, tout à fait. Ben, de ce côté-là, tous les deux, on est bons. Là, ça va. Je pense qu'il n'y a pas de problème.
1: Allez, on va boire un coup.
0: Allez. Ok, bon, je t'embrasse et puis on se donne bientôt rendez-vous et surtout, on va rappeler aux auditeurs le 14 juillet à Mency au terrain de rugby.
1: De rugby.
0: De rugby. Allez, à très bientôt, Chris.

0: Salut JC. Salut Niki. Salut les 60.
1: Niki, on arrive à la fin de cette émission. Alors, tout à l'heure, en début d'émission, on parlait donc de notre voyage à Memphis.
2: Memphis et Las Vegas.
1: Et Las Vegas aussi. Bon, on a déjà fait deux émissions sur Las Vegas. On va en faire
2: une
1: troisième.
2: Mais il y a toujours quelque chose à dire sur Las Vegas.
1: Surtout qu'il se passe toujours quelque chose à Las Vegas. Et alors, oui, ce que je voulais, j'ai oublié de préciser, comme on a pas mal de travail donc, à remonter toutes ces émissions, parce que bon, bah, les spécialistes savent qu'il ne suffit pas de faire des interviews, ensuite, il faut faire le montage, etc. Mais ce sera juste pour la rentrée.
2: Pour la rentrée des classes.
1: Pour la rentrée des classes. Voilà, comme bon, bien entendu, les rentrées, c'est pas toujours très. Alors nous, justement, on va égayer un petit peu cette rentrée en vous emmenant à Memphis, Tennessee et à Las Vegas. Voilà. Alors, en attendant, on se retrouve la semaine prochaine en bonne santé pour danser le Twist, le Rock
2: et le Madison.
1: Salut Niki.

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1: Il est 17h.
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Bonsoir Namur, vous êtes bien sur Equinox, la radio découverte 106 FM ou sur equinoxnamur.be pour le reste du monde. C'est Christophe qui vous souhaite la bienvenue dans le 94e numéro de Ce n'est que de la musique, l'émission qui ne manque pas d'air. Je vous remercie d'être là, fidèle au rendez-vous qu'on s'était donné la semaine dernière pour vivre encore une fois ensemble une heure de rock, de roll, mais pas que. Alors j'espère que tout va très bien pour vous, et si c'est pas le cas, j'espère que la programmation que je vous ai préparée aujourd'hui va vous faire aller mieux. Aujourd'hui, j'ai convoqué des légendes, des groupes cultes, des noms moins connus, des chansons des années 50 aujourd'hui, des classiques, des deep cuts, des reprises, des nouveautés, et bien sûr des petites histoires qui font partie du grand livre d'or de la musique. Alors on change pas les bonnes habitudes, avant de démarrer je vous rappelle que ce programme est rediffusé le vendredi à 20h et le podcast sera disponible dès demain matin sur toutes les plateformes de téléchargement. Et puis je vous rappelle que vous pouvez aussi vous abonner au profil Instagram de l'émission @ce n'est que de la musique. Pour démarrer l'émission je vous ramène dans les années 90, à une époque où rock, jazz, soul, hip-hop, tout ça cohabitait avec joie dans une certaine scène indépendante. Et c'est parti pour la 94e.

Ah, je vous l'avais dit, hein, c'est marqué sur la devanture quand vous entrez dans le magasin, du rock, du roll, mais pas que. Bah, là, on est en plein dedans avec Saul Coughing et Is Chicago Is Not Chicago, le premier titre du premier album de ce groupe originaire de New York. Alors, on a un peu de guitare, de la contrebasse un peu jazzy, des samples et tout ce cocktail, ça donne ce titre très caractéristique du début des années 90. Alors, on sait pas trop ce qu'on écoutait, c'était pas vraiment du rock, pas vraiment du jazz, mais parfois aussi une bonne dose de hip-hop. Tout se mélangeait un peu et tout ce qu'on savait, c'est que ça nous plaisait. Alors Saul Coughing, c'est 4 gars qui étaient les habitués d'une boîte de nuit de Brooklyn, la Knitting Factory, la filature en français. Une boîte de nuit à l'origine plutôt branchée jazz et musique expérimentale et qui petit à petit s'est fait une solide réputation à New York pour être un endroit où passaient des artistes qu'on ne pouvait pas classer dans une seule catégorie. Et donc, les 4 membres de Saul Coughing se sont connus dans cette boîte. Enfin, quand je dis dans la boîte, il y en a quand même un qui restait à la porte et les 3 autres pouvaient rentrer le plus souvent pour s'y produire avec leurs groupes respectifs. Mais Mac Doughty, celui qui restait planté devant la porte de la Knitting Factory, il avait une bonne raison de rester dehors parce que c'était son boulot. Et Mac Doughty était connu dans le coin pour ses improvisations quasi rappées qu'il faisait devant la porte de la boîte. Bref, ces jeunes gens donnent leur premier concert en juin 92 sous le nom de Mr. Doughty's Saul Coughing, un premier concert qui va se faire évidemment à la Knitting Factory. 3 albums sortent de 94 à 99, et puis le groupe se sépare en 2000 avant de se retrouver en 2024 uniquement pour donner des concerts et sortir un album live qui a ravi les nostalgiques d'une certaine musique des 90s. La nouveauté de la semaine est l'œuvre d'une autre américaine, mais qui ne fait pas partie des nostalgiques des années 90, puisque Caroline Rose est née en 89. Elle a grandi sur l'île de Long Island, pas très loin de New York donc, et à 13 ans, elle a commencé à écrire de la poésie et des chansons. Puis après des études d'architecture, Caroline Rose sort en 2012 un premier album autoproduit, un disque de folk, de country et de rockabilly. Le deuxième sera dans le même style, mais à partir du troisième album, Caroline Rose change de répertoire et penche désormais vers la pop et le rock alternatif. Le septième album de l'américaine va sortir le 23 octobre chez Suck Records, le label qu'elle a monté très récemment. On peut déjà deviner la tonalité de ce nouvel album grâce aux 4 singles qui ont été dévoilés. On est assez loin de la country et du folk, comme vous allez pouvoir le constater maintenant avec Calm, qui n'a de calme que le nom.

D'abord Caroline Rose et ensuite les Damned avec New Rose, un enchaînement totalement involontaire, je vous l'avoue. Je viens à l'instant de me rendre compte, mais il faut croire que les dieux du rock'n'roll se sont posés sur mon épaule quand j'ai préparé cette émission. En tout cas, c'est tout sauf un hasard si les Damned sont cette semaine dans Ce n'est que de la musique. Alors quand on pense punk et surtout punk anglais, on pense d'abord à l'année 77 et ensuite on cite souvent d'abord les Sex Pistols ou les Clash. Mais il y a un groupe qui a su tirer son épingle du jeu avant tous les autres, une épingle à nourrice bien sûr, et ce groupe c'est les Damned. Les Damned ne sont pas le plus grand groupe punk de tous les temps, ni même ceux qui ont lancé le mouvement à Londres, mais les Damned sont les premiers punks britanniques à avoir sorti un 45 tours, les premiers à avoir publié un album et les premiers punks britanniques à être partis en tournée aux États-Unis. Les Damned ont donc été sur la crête de la vague punk avant tous les autres. Et donc ce fameux premier 45 tours punk britannique de tous les temps, c'était New Rose, un single publié le 22 octobre 1976 par le label Stiff Records. C'était il y a quasi 60 ans, jour pour jour. Les Damned sont issus d'un bouillon de culture dans lequel Londres Underground baignait à cette époque. Un bouillon de culture dans lequel on va croiser quelques noms connus. Alors pour commencer, qui étaient les Damned? Alors dans la mouture originelle, il y avait David Vanian, Brian James, Captain Sensible et Rat Scabies. Et avant les Damned, Vanian, Scabies et Captain Sensible faisaient partie des Masters of the Backside, un groupe qui avait pour chanteuse Chrissy Hynde, oui, la Chrissy Hynde des Pretenders. Brian James, lui, était le guitariste des London SS, un groupe dont certains de ses membres finiront chez les Clash ou dans Génération X, le groupe de Billy Idol. Quand Rat Scabies et Brian James décident de monter un nouveau groupe, ils invitent deux chanteurs pour passer une audition, Sid Vicious et David Vanian. Vicious ne s'étant pas pointé, c'est Vanian qui a eu le poste. Captain Sensible est devenu le bassiste du combo, et voici comment les Damned sont nés. En 2015, Chrissy Hynde a écrit dans son autobiographie que les Damned étaient le groupe punk musicalement le plus accompli. Bel hommage. 60 ans après la sortie de New Rose, les Damned sont toujours là avec tous les membres d'origine, sauf Brian James, mais il y a une bonne excuse hein, puisqu'il est mort en 2025. Les Damned ont sorti un album de reprise en janvier dernier, justement en hommage à Brian James, et le groupe s'est lancé dans une tournée mondiale, une tournée appelée Final Damnation 50. Ce vendredi, les Damned attaquent la partie américaine de cette tournée, une vingtaine de concerts en un mois, avant de revenir en Angleterre pour 8 dates. La dernière est prévue le 5 décembre à Birmingham. Voilà, c'était les Damned pour célébrer octobre 76, la véritable naissance discographique du punk anglais. Il y a un autre anniversaire cette semaine que je ne pouvais absolument pas laisser passer. Dimanche, on sera le 18 octobre. Et il y a pile 100 ans, naissait Chuck Berry,

celui qui a influencé directement ou indirectement tout le monde du rock'n'roll depuis le milieu des années 50 et qui nous a laissé quelques-uns des plus gros standards de tous les temps, Roll Over Beethoven, Sweet Little Sixteen, Maybelline, Rock'n'Roll Music et bien sûr Johnny B. Goode, même si sur ce coup-là, il paraîtrait que l'ancien propriétaire de ma DeLorean soit dans le coup. Bref, il était impossible pour moi de faire cette émission cette semaine sans rendre hommage au père du rock'n'roll. Il aurait eu 100 ans dimanche, il est aujourd'hui dans ce n'est que de la musique, Chuck Berry, Back in the USA, en 1959.

0: Back in the USA, pour célébrer le centenaire de la naissance de Chuck Berry, une intro typique, quelques villes ou états dans les paroles, et voilà comment ce bon vieux Chuck a décroché un nouveau succès en 59. Pour la petite histoire, c'est au retour d'un voyage en Australie que Chuck Berry a écrit Back in the USA, un voyage extrêmement pénible pour lui, car rendez-vous compte, il n'a jamais pu trouver un hot dog au pays des kangourous, et donc il était ravi de retrouver sa terre natale et sa bouffe si raffinée. Après Chuck Berry, c'est au tour d'une autre légende américaine de se faire une place dans l'émission d'aujourd'hui. Et la date du 18 octobre en est encore le prétexte. Vous savez, Jimi Hendrix a débarqué à Londres fin septembre 66 grâce à Chas Chandler, le bassiste originel des Animals. Sur les conseils de Linda Keith, alors la petite amie de Keith Richards, Chandler avait pris sous son aile Jimi Hendrix et était devenu son manager. Alors on connaît l'histoire, le 1er octobre, Hendrix monte sur scène pendant un concert de Cream auquel assistait tout le gratin du rock anglais. Hendrix joue Killing Floor, il leur fait le coup de jouer avec la guitare derrière la tête, de jouer avec ses dents, bref, Hendrix fait du Hendrix et tous les rockers anglais finissent la bouche grande ouverte et ont compris que plus rien ne serait comme avant. Chas Chandler décide alors de monter un groupe autour de Jimi Hendrix. Noel Redding à la basse, Mitch Mitchell à la batterie seront ses deux acolytes au sein du Jimi Hendrix Experience. Et il faut savoir que les premiers concerts du trio se feront en France, en première partie, de Johnny Hallyday. Le tout premier concert aura lieu le 13 octobre 66 à Évreux. 5 jours plus tard, le 18 octobre donc, Johnny est à l'Olympia, Jimi Hendrix aussi. Il va y jouer 3 chansons avec son groupe. Ces 3 chansons ont été captées, ce qui en fait le premier enregistrement connu du Jimi Hendrix Experience. Et magie de la radio, je vous invite à assister au début de ce concert historique du 18 octobre 66. Là aussi, ce sera Killing Floor, et promis, on sera reparti avant que Johnny ne monte sur scène.
1: C'est un extraordinaire guitariste chanteur noir américain, Johnny a demandé de venir exprès pour nous ce soir. Pour la première fois à l'Olympia, Jimmy! Henry!

Avant de revenir au 21e siècle, Matt DeLorean nous a fait faire un petit arrêt en octobre 86. Il y a 40 ans tout pile, Frankie Goes to Hollywood sortait son deuxième et dernier album, Liverpool. Liverpool comme la ville dont est issu le groupe. Et je rappelle que Frankie Goes to Hollywood a été le second groupe ou artiste britannique à avoir ses trois premiers singles numéro 1 du top 40 anglais. Alors, le premier groupe à avoir réalisé cet exploit, c'était aussi un groupe de Liverpool, un groupe des années 60, et c'était bien sûr Jerry and the Pacemakers. Après Welcome to the Pleasure Dome, sorti en 84, hein, un disque qui fait sans doute partie de mes 10 albums préférés de tous les temps, Frankie Goes to Hollywood publiait donc Liverpool le 20 octobre 86, un album qui va moins bien marcher que le précédent, qui n'avait pas le même niveau que le précédent aussi, faut dire ce qui est, mais qui contient quand même quelques bonnes chansons, comme For Heaven's Sake, un titre que vous n'aviez sans doute jamais entendu ailleurs que dans Ce n'est que de la musique. On passe maintenant au quart d'heure américain, la séquence qui fait toute la place aux chanteuses, hein, qu'elles soient en solo ou bien au sein d'un groupe, un groupe mixte ou 100% féminin d'ailleurs. Et on va démarrer ce quart d'heure américain avec Juliette Lewis. Juliette Lewis, c'est d'abord une actrice américaine avec une carrière pas dégueulasse, hein, puisqu'elle a donné la réplique à De Niro, Brad Pitt, Johnny Depp. Elle a quand même tourné pour Martin Scorsese, Oliver Stone, Woody Allen et j'en passe. Et en 95, pour les besoins du film Strange Days, Juliette Lewis interprète deux chansons écrites et composées par PJ Harvey. Puis en 2003, avec Patty Schemel, la batteuse de Hole, hein, le groupe de Courtney Love, Veuve Cobain, Juliette Lewis monte son propre groupe, Juliette and the Leaks. Deux albums au total vont être publiés par Juliette and the Leaks, le premier en 2005, le second en 2006, mais sans Patty Schemel qui a quitté le navire juste avant les sessions d'enregistrement. Juliette Lewis va trouver un remplaçant de luxe, la personne de Dave Grohl, hein, ex-collègue de Kurt Cobain. Le premier album de Juliette and the Leaks s'appelle You're Speaking My Language, la première chanson de ce premier album également. C'est bien sûr avec ça qu'on démarre le quart d'heure américain. 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

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Vous êtes toujours dans ce véhicule de la musique, l'émission qui ne manque pas d'air, et le quart d'heure américain s'est poursuivi avec les Irlandais de Sprints, un groupe de garage punk formé à Dublin. Alors, vous le savez sans doute, l'Irlande est une terre de combat, de revendications et de rock bien sûr, et Carla Shubb, la chanteuse, guitariste et autrice principale de Sprints, est parfaitement alignée avec toutes ses traditions. Le groupe puise ses racines dans des amitiés d'enfance, avant de devenir professionnel en 2019. Contrairement à beaucoup de groupes punk, Sprints avait un plan. Je vous le raconte. Étape numéro 1, sortir un premier single pour sortir du bois. Étape 2, tenter de conquérir le monde, oui, comme Minus et Cortex, ou au moins se faire une bonne place dans nos playlists. Alors je ne sais pas si Sprints va suivre le chemin de Fontaines D.C., hein, autre groupe dublinois qui semble lui bien parti pour conquérir le monde du rock, mais j'espère en tout cas que Up and the Comer, la chanson que je viens de vous passer, vous donnera envie de faire une place au groupe de Carla Shubb dans vos playlists. On traverse maintenant la mer d'Irlande pour rejoindre London City, et plus précisément le sud de Londres, du côté du quartier de Brixton, là où s'est formé Goat Girl vers le milieu des années 2010. Goat Girl, c'est un groupe 100% féminin, monté autour de la chanteuse et guitariste Clotie Cream, Lottie Pendlebury à l'état civil. Les premiers concerts au Windmill, un ancien pub de Brixton devenu salle de concert, où ont débuté aussi Metronomy ou encore Florence and the Machine. Un contrat chez Rough Trade, des singles, des albums, une participation au festival de Glastonbury sur la scène John Peel, des bonnes critiques dans Pitchfork, pardon. Bref, c'est quasiment un parcours sans faute pour un groupe de rock indépendant. Je vous propose maintenant Cracker Drawl, extrait de Goat Girl, le tout premier album du même groupe. Ça date de 2018, un album qui est quand même monté à la 24e place du top album anglais.

On a terminé ce quart d'heure américain avec Nico et le Velvet Underground, hein, c'était sur le fameux album à la banane, un album dont la légende raconte qu'il s'en est vendu environ 1000 à sa sortie en 67, mais que tous ceux qui l'ont acheté à l'époque ont monté leur groupe. Album culte s'il en est, mais un album qui s'est pas forcément fait dans la joie et la bonne humeur, bon déjà parce que Lou Reed et John Cale n'ont jamais été les mecs les plus fun du monde, mais surtout parce que ces deux-là n'avaient pas très envie d'avoir Nico dans les pattes. En effet, c'est Andy Warhol, alors manager et producteur du Velvet, qui a imposé la présence de l'Allemande dans ce projet. Et comme c'était le premier album du groupe, tout le monde a un peu rongé son frein. Nico chante trois titres sur cet album, Femme Fatale, I'll Be Your Mirror et All Tomorrow Parties, qu'on vient d'entendre, hein, je le précise pour celles et ceux qui ne le savaient pas. Et on ne se moque pas de ses petits camarades, s'il vous plaît. Nico a ensuite quitté le Velvet pour poursuivre une carrière solo, mais aussi retourner faire des films, puisque c'est ce qu'elle faisait en plus du mannequinat, avant de rencontrer Brian Jones, Bob Dylan et enfin Andy Warhol. Nico est morte en 88 à Ibiza d'une hémorragie cérébrale à la suite d'un accident de vélo. Elle avait 49 ans seulement et elle était née le 16 octobre 1938. Encore un anniversaire à célébrer cette semaine. Et c'est donc avec Nico et le Velvet Underground que s'est refermé le quart d'heure américain. Place maintenant à la séquence des reprises avec, pour la toute dernière fois d'émission, une date anniversaire.

La séquence des reprises était consacrée à Creedence Clearwater Revival, hein, le groupe des frères Fogerty, John et Tom, même si en vrai c'est surtout le groupe de John Fogerty, lui qui dirigeait tout seul, les autres étant là pour faire ce qu'on leur disait de faire. On a donc commencé cette séquence avec une reprise de Run Through the Jungle par le Gun Club. Le Gun Club, c'était un groupe monté par Jeffrey Lee Pierce, un américain qui a d'abord écrit des chroniques de concerts et des critiques de disques dans un fanzine. Il était dingue de Blondie, à tel point qu'il était devenu le président de la section de Los Angeles du fan club du groupe de Debbie Harry. Et à ses côtés, il y avait Brian Tristan, qui se faisait appeler Kid Congo Powers, et lui, il avait fondé le fan club des Ramones pour toute la côte ouest. The Gun Club avait des inspirations qui couvraient un spectre très large, hein, puisque ça allait de Robert Johnson aux Cramps, en passant par les Kinks, le Velvet, Joy Division, Dr. Feelgood, et donc Creedence Clearwater Revival. Le Gun Club s'est monté à la fin des années 70 et s'est dissous au moment de la mort de Jeffrey Lee Pierce en 96. Et ensuite, c'était donc Creedence Clearwater Revival qui reprenait le Good Golly Miss Molly de Little Richard. C'était sur le deuxième album du groupe, Bayou Country, et c'était en 69. Alors le Creedence a fait quelques reprises remarquables, et ce, dès le début de leur carrière. Rien que sur le premier album, on trouve en piste d'ouverture I Put a Spell on You, et puis toujours sur la face A, Susie Q, et puis on se rappelle aussi de la version de I Heard It Through the Grapevine, qui n'est pas une chanson originale de Marvin Gaye. Alors je vous avais promis un dernier anniversaire, mais cette semaine on ne fête pas celui de John Fogerty, hein. John Fogerty qui est, je crois d'ailleurs, le seul mec de toute l'industrie musicale qui a été condamné pour plagiat d'une de ses propres chansons. Non, cette semaine, jeudi 15 octobre pour être précis, ça fera 70 ans tout pile que Little Richard a enregistré Good Golly Miss Molly, même si la chanson n'est sortie en 45 tours qu'en janvier 58, en tout cas la version de Little Richard, parce que bien que ce soit lui qui l'ait enregistré en premier, la première version commercialisée de Good Golly Miss Molly, c'est celle des Valiants, un groupe qui n'a pas laissé une trace indélébile dans l'histoire du rock, au contraire de Little Richard. On en a fini avec les anniversaires, on en a fini avec la séquence des reprises et on en a presque fini avec l'émission d'aujourd'hui. Mais avant de se quitter, je vous offre un petit bonbon de 5 minutes quand même. Who Knows Where the Time Goes par Fairport Convention et au micro Sandy Denis. C'est cadeau.

0: Et voilà, le 94e numéro de Ce n'est que de la musique est désormais terminé. J'étais vraiment ravi de passer une heure avec vous sur l'antenne d'Equinox, la radio découverte. J'espère que ça vous a plu et que vous serez encore là la semaine prochaine, même heure, même endroit. Si vous avez des réactions ou des commentaires à propos de ce programme, vous pouvez toujours vous abonner à la page Instagram de Ce n'est que de la musique ou bien m'envoyer un mail à cenestquedelamusique@gmail.com. Ce n'est que de la musique tout attaché et sans apostrophe. On n'oublie pas la rediff, c'est le vendredi à 20h. Et sinon, 7 jours sur 7, 24h sur 24, les podcasts sont disponibles sur toutes les plateformes. Voilà, c'est fini pour aujourd'hui. On se retrouve donc mardi prochain à 17h. D'ici là, amusez-vous bien. Restez fidèles à Equinox, la radio découverte. Et allez dans la paix et la joie du rock'n'roll.
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1: Il est 18h.
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Deux expositions retiennent notre attention en ce mois d'octobre au Delta Namur. 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

0: 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Son titre, Days in a Life, des jours dans une vie, par The Beatles Factory. 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Et c'est tout le précieux héritage des Beatles qui va revivre le vendredi 23 octobre 2026 à 20h à la Sucrerie de Wavre. 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

0: Guillaume Bille depuis Vitrival, bienvenue dans cette nouvelle séquence météo. Aujourd'hui, je vais vous parler des températures maximales les plus chaudes enregistrées durant le mois d'octobre. Début octobre 2026 a attiré une nouvelle fois notre attention en affichant des températures maximales très agréables sur nos régions. En prenant ma station située à Florifou dans la commune de Floreffe comme station de référence, on note des valeurs de 24,4 degrés le 6 et 24,3 degrés relevés le 4 et 7 octobre. Ces trois valeurs se glissent d'ailleurs dans le top 20 des maximas les plus doux observés en octobre depuis l'ouverture de cette station en 1999. Ce classement est dominé par octobre 2011, où le début du mois avait été particulièrement doux, voire chaud, avec un record de 27,5 degrés le premier du mois. Le 2 et 3 octobre de cette même année, on y releva même encore respectivement 26,1 et 26,2 degrés. Fait marquant, en prenant les 25 jours les plus doux du mois d'octobre, 24 ont été enregistrés sur ces 15 dernières années et 19 sur ces 10 dernières années. Enfin, sur les 9 valeurs ayant affiché une température maximale supérieure à 25 degrés, 6 ont été observées sur ces 10 dernières années. Alors que les vagues de chaleur deviennent plus nombreuses en été et nos hivers généralement moins rudes, le début de l'automne semble lui aussi faire passer le message d'un réchauffement climatique. Passez une très belle journée à l'écoute d'Equinox 106 FM, votre radio découverte.
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0: Notre petite goutte de poésie s'intéresse aujourd'hui au poète Louis Aragon. Né en 1897 et décédé à Paris en 1982, le 24 décembre très exactement, c'est dire si nous fêterons au cours de cette année, en 2012, le 24 décembre très exactement, le 30e anniversaire du décès de Louis Aragon. Louis Aragon a entrepris des études de médecine et a passé plusieurs mois au front en 1918 pour se lancer ensuite dans l'aventure dadaïste et surréaliste, mouvement tout à fait surprenant du début du XXe siècle. Dès 1927, il donne son adhésion au Parti communiste, dont il restera le leader littéraire aux heures même les plus inhumaines de la Révolution de Budapest. Et il est membre du comité central du Parti communiste français pratiquement jusqu'à sa mort. On le retrouve dans un poème extrait des yeux d'Elsa. Elsa, c'est la poétesse Elsa Triolet, et le poète fait part à travers ses vers de la grande admiration et du magnétisme qu'exerçaient les yeux d'Elsa.
1: Tes yeux sont si profonds qu'en me penchant pour boire, j'ai vu tous les soleils venir se mirer, s'y jeter à mourir tous les désespérés. Tes yeux sont si profonds que j'y perds la mémoire. À l'ombre des oiseaux, c'est l'océan troublé, puis le beau temps soudain se lève et tes yeux changent. L'été taille la nue au tablier des anges. Le ciel n'est jamais bleu comme il l'est sur les blés. Les vents chassent en vain les chagrins de l'azur. Tes yeux plus clairs que lui lorsqu'une larme y luit. Tes yeux rendent jaloux le ciel d'après la pluie. Le vert n'est jamais si bleu qu'à sa brisure. Tes yeux dans le malheur ouvrent la double brèche par où se reproduit le miracle des rois. Lorsque le cœur battant, ils virent tous les trois le manteau de Marie accroché dans la crèche. Cache-t-il des éclairs dans cette lavande où les insectes défendent leurs amours violentes? Je suis prise au filet des étoiles filantes comme un marin qui meurt en mer en plein mois d'août. Il advint qu'un beau soir, l'univers se brisa sur des récifs que les naufrageurs enflammèrent. Moi, je voyais briser au-dessus de la mer les yeux d'Elsa, les yeux d'Elsa, les yeux d'Elsa.
2: Quand je l'ai vu là,

La semaine d'après, je l'attendais, mais je n'ai vu personne.

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1: Hirt Leblanc cumule plus de 40 ans de carrière et continue de faire rayonner ses racines à travers sa musique. En 2025, il lançait son 11e album qui avait pour titre Le Cowboy et le Timeux, un projet qui résume parfaitement sa double identité musicale, le country du cowboy et les racines, la langue et les traditions acadiennes du Timeux. Reconnu pour sa voix puissante, son énergie rassembleuse et son authenticité, Hirt s'est bâti au fil des années un public fidèle en Acadie, au Québec et ailleurs au pays. C'est un artiste qui, après 40 ans de métier, prend toujours autant de plaisir à faire chanter et danser les passionnés de musique country. En parallèle de sa carrière respective, Hirt unit son univers avec son ami Ray LeBlanc dans un spectacle doublé, festif et rassembleur où se côtoient leurs plus grands succès, leur complicité et leur humour bien à eux. Hirt LeBlanc nous chante sa nouveauté « Mon tour d'Acadie ». ».

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0: Bonsoir à toutes et toutes. J'ai le plaisir de vous retrouver pour cette nouvelle émission de votre émission favorite, les ciné-films. Une émission spéciale, hein, pré-congé de la Toussaint, ou plutôt devrais-je dire pré-congé d'automne. Alors ce soir, ce sera sans Joséphine. Hein, je ne serai pas accompagnée de Joséphine, mais heureusement, je suis accompagnée à la technique de Laetitia Tulpink. Bonjour Laetitia.
1: Bonjour Nicole.
0: Comment vas-tu Laetitia ?
1: Oh ben ça va bien et toi?
0: Oui, très bien, très bien. Il y a beaucoup de chouettes films à l'affiche, donc il y a même un embouteillage de films pour l'instant. Et donc tout ça est très chouette pour notre émission. Alors avant de débuter, traditionnellement, je vous rappelle notre page Facebook qui prolonge un peu l'émission et qui s'intitule « Les critiques en deux mots d'une ciné-film des apostrophes UNE », autre mot C-I-N-E-F-I-L-M-E. Alors, vous trouverez également sur Instagram notre page dédiée qui s'appelle elle les underscore le grand tiré du bas cinéfilm C-I-N-E-F-I-L-M-E-S où nous postons régulièrement de nouvelles critiques, des reportages, des vidéos sur les festivals, des news, enfin toutes sortes de petites choses que nous espérons passionnantes. Alors, le premier film dont je vais vous parler aujourd'hui soir s'intitule « Notre salut » d'Emmanuel Mar avec Swann Harlow, qu'on n'avait plus vu depuis un petit temps, Sandrine Blanc dans les deux rôles principaux. Il est en salle actuellement et c'est un film franco-belge. Alors, on pourrait dire cocorico puisqu'il a été récompensé en fait par le prix du scénario au dernier festival de Cannes. C'est un film que j'attendais beaucoup, tellement les critiques que j'avais lues étaient enthousiastes. La presse française crie carrément au chef-d'œuvre, il s'agirait du meilleur film sur la collaboration. Autant dire que je suis entrée dans la salle avec une vraie curiosité, et pourtant, au final, je suis restée largement en dehors du film. Mais avant de vous expliquer pourquoi, il faut revenir sur son histoire et sur une origine assez singulière. Tout commence par une découverte familiale. Une tante d'Emmanuel Mar lui confie une correspondance, environ 300 lettres, échangées pendant la Seconde Guerre mondiale entre ses arrière-grands-parents Henri et Pauline Mar. Ces lettres ouvrent une porte sur leur intimité, mais aussi sur le parcours d'un homme engagé dans l'administration de Vichy. C'est à partir de cette matière que le réalisateur construira toute sa fiction. Le titre du film « Notre salut », eh bien, c'était d'ailleurs celui d'un ouvrage, de l'ouvrage politique que son arrière-grand-père avait publié à compte d'auteur. Et le cinéaste choisit donc de se confronter à son propre héritage familial à travers un personnage dont il observe les ambitions et les compromissions. Bande-annonce.
2: Nous sommes à la croisée des chemins.
3: La défaite nous a tous amenés à nous repenser.
4: J'aimerais tenter d'apporter ma pierre à l'édifice.
5: S'il y a quoi que ce soit, n'importe quelle tâche, je suis prêt à servir le pays.
6: N'importe quelle tâche.
5: N'importe quelle tâche.
6: Vous fait. Voulez vraiment servir la France?
5: Absolument.
7: On a besoin d'organiser le travail.
8: Collaboration, au fond, qu'on n'aurait pas pu dire coopération.
9: Alors, penchez-le. Voilà.
10: C'est bon?
9: Ah ouais, c'est bien.
11: Les pétainistes sincères comme vous sont une denrée rare.
9: T'es content ?
12: Oui.
9: On passe à la photo, s'il vous plaît.
12: Parfait.
13: Il y a des boches partout, vous avez vu ?
14: Vous savez, l'administration française, pour nous, c'est compliqué.
9: tout.
15: Il y a les femmes et les enfants qui sont concernés par l'opération. C'est des wagons à bestiaux. Les enfants, c'est plus petit qu'un adulte. Donc s'ils se serrent un peu,

0: Ce qui est important, c'est de tenir les délais. Hein.
1: On vous a dit où ils allaient, ces gens ?
2: Je jure !
0: Nous, on est là, à notre poste. On n'est pas décisionnaire. Donc, qu'est-ce qu'on fait ?
3: Alors nous sommes en septembre 1940, Henri Mar, qui est joué par Swan Arlo, arrive à Vichy. Il a 49 ans, il n'a pas beaucoup d'argent, il est carrément sans le sou. Et il n'a pas non plus beaucoup de relations sur lesquelles s'appuyer. Il est loin de sa femme et de ses enfants, mais il a des idées, beaucoup d'idées, principalement dans les techniques de management. Et surtout, il a la conviction qu'il n'a pas encore obtenu la place qu'il mérite. Dans sa valise, il transporte son traité politique dans lequel il défend ses convictions patriotiques et ses méthodes d'ingénieur pour gagner en efficacité. La France vient de subir la défaite, mais à ses yeux, la nouvelle administration du maréchal Pétain lui apparaît comme une occasion de repartir, de prouver enfin sa valeur. Finalement, il va travailler dans les services chargés de lutter contre le chômage. Il veut organiser, rationaliser, améliorer les méthodes. Cela va l'amener, eh bien, à créer des camps de travailleurs avec des méthodes de sélection assez humiliantes. Il va classifier les travailleurs étrangers en différents groupes avec un groupe pour les juifs qui seront finalement ramassés, entre guillemets, et envoyés dans des wagons pour le destin que nous connaissons. Alors, c'est un petit bureaucrate qui rêve de devenir un grand et qui va fermer les yeux, eh bien, sur ce qu'il contribue à faire concrètement. Pendant ce temps, il écrit à son épouse Paulette, hein, leur correspondance va accompagner le récit et nous fait entrer dans une autre histoire, celle de leur couple. Car notre salut parle aussi d'amour, de la distance entre deux êtres, de ce qui les rapproche encore et de ce qui peu à peu les sépare. On les voit s'aimer puis se désaimer. Et aux yeux du réalisateur, eh bien, c'était important de montrer qu'en temps de guerre, eh bien, tout cela, évidemment, continuait à arriver. Aux ambitions professionnelles d'Henri va répondre une intimité qui, progressivement, s'abîme. Alors voilà ce qui m'intéressait dans ce projet du réalisateur, raconter l'occupation à travers les petites choses de la vie quotidienne. Hein. C'est pourquoi je vous disais au départ que j'avais beaucoup d'attentes vis-à-vis du film. Hein. Entrer dans les bureaux, écouter les conversations, observer les frustrations, les vanités, les arrangements avec soi-même, comprendre comment la compromission trouve sa place dans une journée de travail et comment on finit par accepter ce qu'on aurait peut-être refusé auparavant. Le film plonge ainsi son personnage dans le quotidien, le plus trivial, comme dans ce qu'il peut avoir de plus déchirant, de la vie de bureau à l'usure de l'amour. L'ambition est de rendre cet anti-héros proche de nous, hein, de nous faire reconnaître, dans son besoin d'être apprécié, dans ses petites lâchetés, dans ses bassesses, quelque chose d'inconfortablement familier. On peut comprendre tout l'intérêt de cette démarche. Hein. Regarder aussi, c'est aussi se demander à quel moment on aurait soi-même protesté, refusé ou préféré détourner les yeux. Mais c'est précisément sur cette question de la proximité que le film m'a perdu. Emmanuel Mar cherche en effet à filmer l'histoire au présent, à nous placer auprès de gens qui ne connaissent pas encore la suite de l'histoire. Et pour cela, il adopte une approche très documentaire avec une caméra portée, des zooms, des éclairages crus. Il explique notamment avoir utilisé des torches et un équipement inspiré du reportage. Et la présence de la caméra, eh bien, j'ai trouvé qu'elle se faisait terriblement sentir. On comprend bien évidemment ce qu'il recherche hein, dans ce traitement du film comme un documentaire, mais chez moi le résultat était complètement inverse. Cette manière de filmer m'a maintenu carrément à distance. Je voyais les effets de mise en scène, je remarquais les mouvements de caméra et j'avais du mal à me laisser absorber par les situations. Et j'ai trouvé l'ensemble au final très froid, trop froid. Même histoire d'amour qui aurait pu constituer un point d'ancrage émotionnel, mais finalement cette histoire nous touchera peu. Je voyais le lien se défaire entre Henri et Paulette sans vraiment éprouver eh bien, la douleur de cet éloignement. Et c'est assez paradoxal, le film veut nous rapprocher de son personnage, mais on reste en fait extérieur à ce que ce personnage vivait. On comprend ses contradictions, on saisit les propos, mais finalement le spectateur, eh bien, il va ressentir peu de choses. Le montage renforce cette impression, c'est un montage qu'on dirait heurté, monté à l'âge, peu fluide. Par moments, j'ai même eu le sentiment que ce montage avait vraiment des problèmes de technique. Les coupes, les ruptures, les enchaînements abrupts empêchent de trouver un rythme dans lequel entrer. Et au lieu de nourrir mon intérêt, eh bien, cette construction me faisait régulièrement décrocher. J'ai également été gênée par la place qui était laissée volontairement par le réalisateur à l'improvisation. Le film repose bien sur un scénario, mais certaines scènes étaient peu dialoguées à l'avance et se construisaient donc largement pendant le tournage. C'est une méthode de travail que revendique Emmanuel Mar, mais pour ma part, bien franchement, j'en ai ressenti les limites. Dans certains échanges, j'avais l'impression que les acteurs cherchaient leur chemin trop longtemps. Soit Arlo m'a semblé devoir porter des scènes auxquelles il manquait à mes yeux une direction plus claire. Cette liberté pouvait bien sûr apporter de la spontanéité, mais elle produisait aussi, j'ai trouvé, beaucoup de flottement. Et j'aurais aimé des dialogues plus resserrés, une progression plus nette à l'intérieur des séquences. Autre bémol aussi que je relève, les lectures des lettres tout au fil du film. Bien sûr, elles sont essentielles à l'origine du film, hein, on l'a expliqué. Elles donnent naissance en fait à ce film. Elles donnent accès aussi à l'intimité du couple, au César d'Henri, à sa façon de raconter sa propre vie. Mais le retour systématique en voix off, ça devient lourd après un certain temps et ça installe, j'ai trouvé, une monotonie. Pourtant, reconnaissons que la place des mots est fondamentale dans ce film et c'est même l'un des aspects les plus intéressants. On le voit et ça m'a frappé notamment lorsqu'il est question, entre guillemets, du « ramassage des Juifs ». Et bien dans le film, on voit les protagonistes chercher une autre formulation politiquement plus correcte. Hein, comme le terme, par exemple, de rassemblement, ils se mettent d'accord sur ce terme de rassemblement. Et ce glissement, c'est carrément glaçant. Le mot devient plus acceptable, plus administratif. Et donc, il permet de tenir la violence à distance, de ne pas la regarder pour ce qu'elle est. Ça, j'ai apprécié dans le film. Et donc, le film montre bien comment on peut se compromettre à travers le langage. On reformule, on classe, on organise et on finit par ne plus voir les êtres humains derrière les dossiers. Henri continue à vouloir bien faire son travail, tandis que ses œillères se referment. Cette observation-là, elle est forte et elle monte en gradation. Mais elle ne suffit pas à donner au récit de véritables tensions dramatiques. Et franchement, je trouve que c'est ce qui manque dans

étonnante, presque délirante. Et là, le décalage fonctionne. Hein. Cette musique nous est familière et sa présence sur ces images historiques, bien, elle crée un trouble immédiat. Elle bouscule notre regard et donne à la scène une énergie toute particulière. Et j'ai trouvé cette sensation d'un passé soudain plus proche que la mise en scène. Eh bien, j'ai trouvé que c'était plus pertinent. La mise en scène ne parvenait pas à transmettre cette sensation de passé soudain plus proche, alors que la musique le faisait bien. Mon avis reste donc in fine réservé sur le film. Le point de départ est passionnant, l'histoire familiale mérite d'être racontée, et cette observation des compromissions quotidiennes, elle ouvre de vraies pistes de réflexion. Mais comme vous avez dû le sentir, j'ai beaucoup de mal avec la forme, l'approche documentaire, le montage heurté, les lectures répétées et le manque de tension dramatique. Tout ça a freiné mon intérêt. Je comprends que l'on puisse être sensible à cette proposition de cinéma, hein, comme beaucoup, beaucoup de critiques français. Mais pour ma part, je n'ai pas trouvé le chef-d'œuvre annoncé. J'aurais voulu ressentir de l'intérieur comment cet homme s'aveugle progressivement, eh bien, pour tomber dans la banalisation totale du mal. Et trop souvent, je suis restée sur le seuil ou à côté vraiment du film. Alors, eh bien, pour conclure notre chronique, j'ai choisi le titre, d'ailleurs, comme je viens de vous le dire, qui est utilisé dans le film, Life is Life du groupe Opus, qui était sorti en 1984.

0: Gros tube hein, des années 1980, qu'on a même un petit peu perdu de vue, heureusement, diront certains, mais voilà, remis au goût du jour dans le film. Alors j'avais envie de vous parler après de quelque chose de plus léger que ce drame historique dramatique, et je vais revenir sur la comédie Ni vue ni connue de Marc Fitoussi, une comédie réellement drôle et intelligente sur le métier d'actrice, dont on vous avait déjà parlé dans notre précédente émission, mais vous allez voir pourquoi je reviens dessus. Dans cette comédie, les acteurs principaux sont Sandrine Kiberlin et Isabelle Huppert. Ils sont accompagnés également de l'actrice Anne Marivin, Anna Girardot, Emmanuel Berco et l'acteur Vincent Dedienne. Alors, l'idée audacieuse du réalisateur dans cette comédie a été de choisir Isabelle Huppert, une des actrices françaises parmi les plus connues, dont le rôle est bien d'une figurante justement que personne ne connaît et qui tente par tous les moyens de décrocher un vrai rôle d'actrice. On se repasse la bande-annonce pour se remettre dans l'ambiance.
1: Oui, ça devrait plus trop tarder. Tu vas voir, elle prend beaucoup de place.
2: Comment elle s'appelle déjà?
1: Corinne Maclou.
3: Elle est juste figurante, non?
1: Anna.
3: C'est possible que je te laisse mon CV?
1: Je crois pas que ce soit la bonne méthode.
2: C'est comme ça que tu me vois?
1: Hors sol?
2: Il est très épais ce pull. Sur le tournage, j'ai vraiment l'impression d'être un poisson en papillote. Est-ce que tu peux me le râper?
1: Le quoi?
2: Me le râper.
1: Bah, je sais pas du tout comment on fait pour râper un pull, moi.
2: Bah tu râpes.
4: Je t'admire beaucoup, mais je ne peux plus.
2: Coupé.
3: Salut Sandrine.
2: Salut.
3: Ça va? Ça se passe bien? Non, parce que là, tu me vois, bon, j'avais besoin de faire mes heures, mais je peux tout à fait jouer des trucs beaucoup plus conséquents, comme on dit. Il y en a sous le capot.
2: Peut-être on peut reprendre nos places de départ, Sébastien, c'est bon?
5: Oui, oui, vous pouvez continuer de causer. Dès qu'on est prêt, je vous préviens.
3: T'étais rousse quand t'étais petite?
2: Non, j'étais blonde.
3: Non, parce que je trouve qu'on a un peu un air de famille. On pourrait tout à fait être sœurs dans un film. Ou bien cousine, non?
2: Bah ouais, bien sûr, on voit ça après. Ah.
0: Ni vu ni connu, eh bien, avait fait l'ouverture du FIF à Namur, c'est pour ça qu'on en avait parlé, où il a d'ailleurs suscité beaucoup d'enthousiasme. Et à cette occasion, nous y avons interviewé Marc Fitoussi, comme vous allez l'entendre. Interview Marc Fitoussi.
6: Marc Fitoussi, bonjour. J'ai le plaisir de vous interviewer à l'occasion de la 41e édition du FIF, le Festival international du film francophone de Namur, pour Radio Equinox Belgique. Alors, votre dernier film, Ni vu ni connu, fera l'ouverture du festival ce soir pour le plus grand plaisir des amateurs des coulisses de cinéma. Il s'agit d'une comédie douce-amère sur une figurante dénommée Corinne Maclou qui parcourt inlassablement les plateaux de tournage dans le seul espoir d'être remarquée et de décrocher enfin un vrai rôle. Lorsqu'elle fait la connaissance de Sandrine Kiberlin, avec qui elle va peu à peu sympathiser et devenir amie, Corinne espère concrétiser son rêve. Alors, vous vous êtes déjà intéressé aux figurants dans un documentaire en 2008 intitulé « Des figurants ». Pourquoi aviez-vous envie, presque 20 ans plus tard, de revenir vers ces personnages que le cinéma laisse généralement à l'arrière-plan ?
7: Bonjour. Eh bien, oui, c'est vrai que, en tout cas, quand j'avais fait ce documentaire en 2008, j'avais eu l'envie d'essayer de transposer cette histoire sous forme de fiction et j'essayais de trouver comme ça un biais, un angle intéressant pour transformer ce sujet en fiction. Et je crois que c'est l'idée de mettre Isabelle Huppert dans le rôle de Corinne Maclou qui a lancé ce projet. Isabelle, c'est une actrice avec qui j'avais déjà collaboré 3 fois. On voulait se retrouver autour d'une comédie et l'imaginer, elle, c'est-à-dire l'actrice la plus connue de France dans le rôle de cette figurante et donc de cette actrice inconnue, je trouvais que c'était un contre-emploi absolu et une belle idée de comédie possible.
6: Votre film est plus large que le domaine de la figuration. Derrière la comédie, cette plongée dans les coulisses du cinéma, Ni vu ni connu, aborde finalement beaucoup de choses. Le besoin de reconnaissance, l'ambition, les rapports de pouvoir, la hiérarchie, les inégalités, mais aussi la complexité d'une relation d'amitié dans ce milieu professionnel. Quels étaient les thèmes que vous aviez véritablement envie d'explorer à travers ce film ?
7: En voulant parler d'une figurante, je me suis dit très vite que j'allais me retrouver à parler du cinéma, mais vu d'en bas. Donc parler de cette hiérarchie, parler de ses privilèges, de ses injustices. Et donc, tout ça à travers une comédie. Moi, les comédiens, les actrices surtout, je les connais bien parce que je m'aperçois que dans tous mes films, les personnages principaux sont tenus par des femmes. Et c'est vrai que je les côtoie, je parle avec elles et j'entends leur intranquillité. Parce qu'on parle de cette Corinne McLoo qui rêve de percer, mais il est aussi question, par exemple, de Sandrine Kiberlin qui, elle, est une actrice accomplie. Et à chaque fois, je sens quand même une insatisfaction, une peur, des doutes. Alors, évidemment, pour une Corinne McLoo qui n'a jamais percé, on comprend enfin quelles sont ses interrogations, ses craintes, le fait peut-être de ne jamais exister, d'être toujours invisibilisée. Mais par exemple, pour une actrice, disons, bankable comme Sandrine Kiberlin, c'est aussi la peur peut-être aussi remplacée, la peur de ne pas être choisie, de ne pas être désirée, de ne plus être désirée. Et donc, voilà, en partant de ce personnage figurant, je me suis dit on pouvait aborder tous ces thèmes-là, on pouvait aborder toutes ces questions-là. Et puis, il y a aussi le personnage d'Anne-Marie Vin, qui est le troisième personnage du film et qui, elle, joue une actrice qu'on pourrait dire entre ces deux-là. Et donc, cette actrice qui travaille, qui obtient des rôles, mais qu'on ne reconnaît pas forcément dans la rue. En tout cas, quand on la reconnaît, on est aussi obligé de lui demander comment elle s'appelle parce qu'on n'a pas retenu son nom. Et il y a aussi beaucoup de ces actrices qui travaillent, mais ont le sentiment de ne pas mener la carrière qu'elles méritent, obtiennent des rôles, mais qui sont parfois trop petits ou pas intéressants. Et à travers ces trois-là, finalement, je parle de la difficile condition des actrices.
6: Oui, on perçoit ça très bien dans le film. En fait, la position d'aucune de ces trois femmes n'est vraiment confortable, même si, évidemment, c'est Corinne McLoo qui tient, je veux dire, la palme d'or du labeur. Vous faites, j'ai trouvé un jeu assez vertigineux entre réalité et fiction. Isabelle Huppert interprète Corinne McLoo, un personnage totalement fictif, tandis que Sandrine Kiberlin et plusieurs autres personnalités jouent leur propre rôle. Qu'est-ce que ce dispositif vous permettait de raconter que vous n'auriez pas pu raconter avec des personnages entièrement fictifs ?
7: Moi, j'ai participé à l'aventure 10%. J'ai réalisé et coécrit 6 épisodes. Et je pense qu'aujourd'hui, le spectateur s'est habitué à ces faux-semblants, c'est-à-dire à ces guests qui jouent sous leur propre nom, mais qui ne sont pas complètement eux-mêmes. Et c'est vrai que quand il a fallu insérer cette Corinne McLoo dans ce cercle très fermé du cinéma français, je me suis dit à quoi bon essayer d'inventer des noms, faire que ce monde du cinéma serait pure invention. Je trouvais plus saisissant de se dire qu'elle allait rencontrer Sandrine Kiberlin, Vincent De Dienne ou Anne-Marie Vin, et que ça allait tout de suite créer comme ça une sorte de trouble et d'interrogation pour le spectateur, de se dire est-ce qu'elle rencontre la vraie Sandrine Kiberlin ? Est-ce qu'une actrice connue, bankable comme elle, se comporte comme elle se comporte ? Donc voilà, il y a un jeu de dupes, il y a un jeu de faux-semblants, et je trouve qu'il y a surtout ainsi un aspect documentaire qui va forcément troubler le spectateur.
6: Oui, c'est vrai que c'est assez troublant, ça provoque aussi l'humour. Hein ?
8: Bien sûr.
6: Le procédé est assez malicieux, j'ai trouvé. Dans Ni vu ni connu, votre regard sur le monde du cinéma est à la fois tendre, drôle et parfois assez mordant. Votre film est-il une satire du cinéma et du star system ou plutôt une déclaration d'amour à ce milieu ?
7: Je pense que c'est les deux à la fois. C'est-à-dire que moi, par exemple, je tenais à ce que le film démarre sur comme ça, des plans très gracieux sur un studio de cinéma avec comme ça, des techniciens qui s'affairent le matin pour préparer une journée de tournage. Et avec une musique comme ça, très orchestrée, parce que le cinéma, moi, me fait encore rêver et la fabrication d'un film me fait encore rêver. Et je comprends qu'on puisse dire du cinéma que c'est une machine à rêve. Mais en même temps, soudain, cette introduction est interrompue par Isabelle Huppert qui se rapproche d'une table régie, qui se sert un café. Et là, on découvre que ce n'est pas la vraie Isabelle Huppert qui s'est rendue à la table régie, mais cette Corinne McLoo à qui on ordonne de retourner dans sa salle d'attente parce qu'elle est figurante et parce qu'elle n'a pas le droit de toucher à cette table régie. Donc, je suis assez partagé. Il y a à la fois quelque chose que je continue à trouver magique dans le cinéma et puis aussi une vérité, quelque chose de pas très glorieux qu'il faut forcément dénoncer.
6: Si demain, enfin, je vais terminer par une question un petit peu plus personnelle, un petit peu plus décalée. Vous deviez être figurant dans le film d'un autre réalisateur. Dans quelle scène rêveriez-vous d'apparaître ? Et surtout, qu'est-ce que vous feriez pour être sûr qu'on vous remarque à l'écran ?
7: Alors effectivement, les figurants, parfois, enfin certains figurants cherchent à être remarqués. Corinne McClure, par exemple, elle porte cette houppette, enfin une coiffure un peu particulière.
8: Oui, c'est grandiose.
7: Mais en fait, je pense qu'elle se dit, voilà, c'est sa signature et perdue dans la masse, peut-être qu'un jour, un réalisateur va se dire, en la voyant en arrière-plan avec cette coiffure, mais c'est qui cette fille avec cette houppette? Elle est hyper intéressante, je veux lui offrir un rôle dans mon prochain film. Malheureusement, ça ne se passe pas toujours comme ça. Mais dans mon documentaire, j'avais par exemple remarqué que une des figurantes que je pouvais suivre ne cessait de porter un foulard rose autour du cou, toujours dans l'idée de se faire remarquer et repérer. Moi, je commence à bien connaître la figuration, donc je sais surtout les séquences qu'il faudrait éviter. Enfin, parce que, par exemple, une séquence de repas où vous avez toujours la même assiette devant vous, que vous êtes obligé de triturer toute la journée parce que vous avez toujours le même bout de viande et qu'on ne vous le change pas. Bon, ça, par exemple, je dis non. Les séquences de danse aussi sont compliquées. Sur toute une journée, devoir toujours faire les mêmes pas de danse parce que la séquence est tournée avec sous différents angles, etc. Ça peut être extrêmement éreintant. J'avais remarqué en faisant ce documentaire qu'il y a aussi des figurants qui travaillent en tant que figurants mais font toujours en sorte d'être de dos parce qu'eux se disent que la figuration risque de les cataloguer et de faire que derrière ils ne seront pas repérés. Et je crois que si je voulais percer dans le cinéma, je serais plutôt de cette catégorie-là. C'est-à-dire, je pense que la figuration pourrait un peu me cataloguer et m'empêcherait alors d'être, on va dire, l'acteur que je rêverais d'être.
6: Ok, merci à vous et merci beaucoup en tout cas pour le plaisir que vous nous procurez en tant que spectateur de cette très belle comédie, une comédie très intelligente également, que je vous conseille, chers auditeurs, d'aller voir dès sa sortie, qui, si je ne m'abuse, est prévue pour le 7 octobre en Belgique et en France.
0: La comédie, comme vous venez de l'entendre, est en salle actuellement et je vous conseille vraiment d'y aller, vous passerez un excellent moment. Alors on va reprendre un petit souffle musical en écoutant le dernier titre de Kali de son tout dernier album, Les allumettes dans la nuit.

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1: Alors, troisième film dont j'avais envie de vous parler aujourd'hui soir, c'est Le Dernier pour la route de Francesco Sosa, si je prononce bien, avec Filippo Scotti, Sergio Romano, Pier Paolo Capovilla, un film italien qui avait été sélectionné à Cannes en 2025 dans la section qu'on aime beaucoup chez les cinéphiles, Un certain regard. Le film, eh bien, il sort demain, ce 14 octobre. Alors, de quoi ça parle en fait? Eh bien, nous y voyons Carlo Bianchi et Doriano, deux cinquantenaires complètement fauchés qui errent la nuit en voiture de bar en bar, tout en attendant le retour de leur ami Genio, un ancien camarade d'usine parti depuis longtemps en Argentine. Avec Genio, ils avaient créé un petit trafic improbable de lunettes solaires dans cette usine. Alors, le fil conducteur du scénario, eh bien, c'est que ces deux quinquagénaires, ils sont carrément obsédés par l'idée d'un dernier verre. Et ce dernier verre, eh ben, ils le boiraient volontiers à Venise pour terminer la route. Et ils ont une théorie que j'ai bien aimée sur ce dernier verre. Il ne rend pas ivre. Sur leur chemin, ils croisent Giulio, un étudiant en architecture à lunettes rondes, trop timide pour draguer la fille qui lui plaît. Les deux ivrognes prennent en sympathie ce garçon inquiet pour ses examens. Ils lui proposent de leur accompagner, mais vous vous en doutez, le chemin du retour sera long, fait bien sûr de dernier verre pour les deux phénomènes en question et de première fois pour l'élève qu'ils entraînent dans cette dérive alcoolisée à travers la campagne vénitienne. Et donc un road movie alcoolisé que ce film, on n'avait pas encore eu ça jusqu'à présent. Au fil des confidences et gueules de bois, cette rencontre inattendue avec Carlo Bianchi et Doriano, ces deux mentors improbables, eh bien, ça va bouleverser la vision que Giulio porte sur le monde, sur l'amour et peut-être même sur son avenir. Étonnamment, ce duo, grâce à Giulio, devient un vrai trio. Bande annonce.
2: Questa birra ha un sapore strano.
3: Analcolica.
4: La Divina Provvidenza, come al solito, ci viene in soccorso.
5: Poi c'è, sapete mica ad un posto dove possiamo andare a bere che è ancora aperto.
6: Noi domani abbiamo revisione, eh?
7: Un'altra volta, sì.
8: Non c'è mai un'altra volta.
9: Vieni da parlare.
10: Non ballo.
9: Vai, mona!
11: La voglia di bere l'ultimo non si esaurisce mai. È qualcosa che va al di là della sete.
12: Io, sì, sì, siamo noi.
13: L'autostrada passerà qui, di fatto distruggendo il giardino cinquecentesco.
14: Tanto immagino che il suo sia un bene vincolato alla sovrintendenza.
15: Fantastico, Conte.
16: Arrivano gli architetti.
17: C'è questa leggenda metropolitana nel nostro paese.
18: Tesoretto lo chiamano.
19: Zio cane.
20: Giulio! Giulio!
21: Dio Madonna, avevamo scoperto una roba veramente incredibile sulla vita.
22: Me la ricordi un attimo, mi sa che mi son perso.
21: Zio cane, non me la ricordo più.
1: Alors, il faut le dire d'emblée, hein, les deux acteurs sont carrément géniaux. Carlo Bianchi est joué par Sergio Romano, un comédien de théâtre réputé en Italie. Et sous sa moustache, on craque complètement, un charme fou. Doriano est lui interprété par le musicien Pier Paolo Capovilla, qui a un air de vieux rocker complètement en harmonie avec la bande-son du film. Et le jeune acteur incarnant l'étudiant donc, est interprété par Filippo Scotti, qui avait été révélé par le film La main de Dieu de Paolo Sorrentino en 2021. Alors, ce qui m'a particulièrement plu dans Le Dernier pour la route, c'est la manière dont Francesco Sosa nous attache à des personnages qui, au départ, pourraient simplement passer pour deux piliers de comptoir, mais il les laisse parler, plaisanter, ressasser leurs souvenirs et progressivement, eh bien, derrière les fanfaronnades, on découvre leur fragilité. Leur besoin de compagnie aussi. Et cette façon de prolonger la soirée, comme si rentrer chez soi signifiait retrouver tout ce que l'on essaye d'oublier. La grande réussite du film, eh bien, donc, comme je vous le disais, sont d'abord ses acteurs, Sergio Romano et Pier Paolo Capovilla, forment un tandem formidable. On croit à leur complicité, à cette vieille amitié faite d'habitude, de récits mille fois racontés et de conversations qui tournent en rond. Leur jeu donne l'impression d'une histoire commune qui aurait commencé bien avant le film. J'ai aimé combien leur énergie maintient la comédie à flot alors que leur situation pourrait nous accabler. Mais ce qui m'a beaucoup touchée, surtout chez eux, c'est qu'ils laissent passer, derrière le comique. Une fatigue, un regard, une douleur qu'on devine au milieu d'une plaisanterie. On rit de leur extravagance tout en sentant que le rire, eh bien, c'est ce qui leur permet de tenir debout. Face à ces deux phénomènes, Philippos Scotti trouve une place très juste. Sa réserve apporte un autre rythme. Il écoute, observe cet étudiant, se laisse déstabiliser. Et j'ai beaucoup apprécié la manière dont cette rencontre devient progressivement une relation d'amitié. Le jeune homme cesse peu à peu d'être une pièce rapportée dans leur duo. Sa présence change la relation, ouvre un espace nouveau. À mes yeux, c'est là que le film devient particulièrement émouvant. Ces trois personnages, qui n'attendaient probablement pas grand-chose les uns des autres, finissent par compter carrément les uns pour les autres. Et puis cette errance, qu'on peut qualifier d'errance éthylique, a une véritable profondeur sociale. L'alcool accompagne leur suite, mais ce qui intéresse le réalisateur, eh bien, c'est aussi le monde qu'ils traversent et dans lequel ils peinent à trouver leur place. Le réalisateur évoque explicitement le choc de 2008, quand une génération avait cru à une progression presque naturelle du bien-être, avant de voir cette perspective se dérober. Carlo Bianchi et Doriano vivent dans les marges eh bien, de cette promesse déçue. C'est ce qui donne du poids à la dénonciation du système économique et du capitalisme. Elle passe par des lieux, des souvenirs, des existences. Les endroits auxquels les personnages étaient attachés, ferment ou disparaissent, on voit ça très clairement dans le film. Leur propre passé devient difficile à retrouver. Le paysage raconte aussi quelque chose de leur déclassement. J'aime cette manière de rendre la critique du capitalisme sensible, presque quotidienne, et j'ai trouvé intéressant que les films posent la question de savoir ce qu'on devient lorsque la société mesure notre valeur à notre réussite, à notre efficacité et à notre capacité à rester dans la course. Les deux protagonistes principaux ont manifestement, quant à eux, complètement décroché. Pourtant, le film continue à s'intéresser à ce qu'ils peuvent donner, du temps, une conversation, une présence, une joie imprévue. Leur amitié permet de regarder autrement des hommes qu'on aurait vite fait de considérer comme des ratés. La mise en scène, eh bien, elle participe tout à fait à cette impression. On voit donc cette région aux alentours de Venise, cette Vénitie complètement éloignée des images touristiques, mais qui possède une beauté discrète et un peu désolée. La photographie sur pellicule donne aussi une matière au paysage et au visage. On ressent les lieux autant qu'on les regarde. Bien sûr, cette liberté de ton, eh bien, elle peut aussi diviser. Les conversations reviennent sur elles-mêmes, le récit prend des détours. On pourrait penser que le fil un peu du film se perd. On pourrait aussi reprocher au film de finir par radoter un petit peu, mais il faut accepter de se laisser entraîner dans cette déambulation dont l'intérêt, eh bien, tient davantage aux rencontres qu'aux rebondissements. Mais pour moi, le charme fonctionne parce que ces moments apparemment improductifs eh bien, sont justement ceux où les liens se construisent. Et puis, il y a l'humour dans ce film qui lie merveilleusement le tout. Il y a aussi ces échappées d'allégresse. J'ai particulièrement aimé la scène finale lorsque la voiture des deux zigotos se met à faire la course avec le train qui emmène l'étudiant en architecture Giulio. Je la reçois comme un moment de liberté presque enfantine et totalement libératrice. Pendant quelques instants, eh bien, il n'y a plus de bilan à faire, plus de réussite à prouver, seulement le plaisir d'être là ensemble dans le mouvement. C'est cette joie-là que je retiens surtout du film, une joie fragile, inattendue, qui surgit chez des gens auxquels, finalement, on ne promet plus grand-chose. Et qui suffit le temps d'une rencontre à rendre la vie un petit peu plus vaste. Je vous laisse avec le titre de Crano, extrait de la bande originale du film, et qui s'appelle « Workaholica ».

0: dernier film dont je vais vous parler ce soir, c'est un film qui fait couler beaucoup d'encre et qui amène heureusement beaucoup de monde aussi dans les salles de cinéma. C'est le film Garance de Jeanne Henry. Avec Garance, eh bien, Jeanne Henry s'intéresse à une femme qui boit, mais qui continue à travailler, à aimer, à faire rire les autres. Et c'est précisément ce qui rend son film intéressant, c'est que le danger s'installe dans une existence encore pleine de mouvements. Après Pupille et Je verrai toujours vos visages, un film que nous avions beaucoup aimé ici chez les cinéfilms, eh bien, la réalisatrice nous rapproche cette fois d'un seul personnage, interprété par une Adèle Exarchopoulos magnifique. Ah oui, j'ai oublié, je m'aperçois, de parler un petit peu du casting du film, eh bien, dans les rôles principaux, Adèle Exarchopoulos et Sarah Giraudot. Je vous laisse avec la bande-annonce.
1: Alors, t'es comédienne?
2: Un peu galérienne, mais...
1: Je sais être comédienne, non?
2: Ouais, c'est vrai.
3: Plus un geste, mes jolies.
4: Tu ne mérites pas d'être Zorro. Renonce ou vous allez le regretter, toi et le tien.
5: On sait qu'on peut pas t'aider à résoudre ton problème avec l'alcool.
4: Désolé, énorme galère dans le RER, il a fallu que je prenne un taxi.
6: Tu sais ce qui se passe si tu rates une représentation?
4: Y a pas de cas où je rate une représentation.
5: T'es Gwyn?
4: Pas beaucoup.
7: Tu m'envoies un message pour me dire que t'es bien arrivé?
8: Elle dit quoi?
9: Gueule de bois des enfers.
10: Elle dit gueule de bois des enfers.
4: Tu vis seule?
8: Ouais.
4: Et t'as pas besoin de voir du monde?
8: J'ai pas besoin de beaucoup de monde, non. Mais ça me manque un petit peu de...
4: De quoi?
8: D'aimer. Ça fait longtemps que j'ai pas aimé.
4: J'ai pensé à toi.
8: Moi aussi.
4: Beaucoup.
8: Presque à peu près tout le temps. Quoi. T'es pas bien ici avec moi?
4: Si. J'ai tellement de chance d'être avec toi. C'est juste que ça fait beaucoup d'angoisse. D'être loin de tout. Sans alcool, je sais pas comment faire.
5: Garance, t'es une actrice géniale.
4: Mais je sais faire encore.
5: Tu sais faire, bien sûr. Mais tu peux plus.
4: Tu nous ouvres?
11: Je peux pas ouvrir, je peux pas sentir, j'ai trop peur.
5: Tu gères, Garance? T'as pas de problème?
6: L'alcool, c'est une béquille le soir. Et c'est un coup de poing dans la tête le lendemain matin.
8: T'es malade, mon amour. Moi, je suis un peu perdue.
4: Je t'avais prévenu, Pauline.
12: Vous devriez faire du sport.
4: Oula, non, c'est pas possible, ça. J'ai pas moyen. Ça fait longtemps qu'il faut même plus après le bus, alors.
0: Garance est comédienne, elle appartient à une troupe, elle fait du doublage, elle enchaîne les engagements sans avoir atteint la notoriété. C'est un peu compliqué pour elle. Nous allons la suivre pendant 8 ans, au gré des déménagements, des rencontres, des changements de vie. Elle découvre de nouveaux amis, on va la voir explorer ses désirs, tomber amoureuse de Pauline, le scénographe. Mais l'alcool, qui semblait l'aider à supporter ses angoisses, eh bien, elle prend progressivement et sournoisement, peut-on dire, le contrôle de sa vie. Comment reconnaître le problème quand on croit encore réussir à tout gérer, mais qu'il y a des petits couacs? Eh bien, voilà le ressort de cette histoire dont je vous laisserai découvrir l'issue. Aux côtés d'Adèle Exarchopoulos, Sarah Giraudot incarne Pauline, Brigitte Sy joue la maman de Garance, et Mathilde Rourich, oula, je me lance dans ce nom-là, joue le rôle de sa sœur. Anna Suarez et Sarah-Jeanne Driot font partie de son entourage de théâtre, tandis que Jacques Vincé interprète le directeur de la troupe. Une distribution qui donne de la consistance aux différents univers entre lesquels l'héroïne va circuler. J'ai beaucoup aimé que le film aborde l'alcoolisme au féminin. J'ai trouvé que ce n'était pas souvent le cas. Il déplace notre regard sur une dépendance qu'on associe encore volontiers à des figures masculines. Chez Garance, la convivialité brouille un peu les signaux d'alerte. Hein. Elle sort, elle partage, elle participe, elle arrive encore à faire son job. Mais son comportement se fond dans les habitudes du groupe. Et quand la consommation devient problématique, reconnaître sa dépendance signifie aussi affronter l'image qu'elle donne d'elle-même. Et il y a une honte supplémentaire, quelque part, liée au regard porté sur une femme qui boit. Ce qui m'a également convaincue, c'est l'absence de misérabilisme. C'est un côté du film que j'ai beaucoup aimé. Jeanne Henry laisse à son personnage son charme, son intelligence, son humour. La maladie ne lui retire pas du tout ce qui la rend singulière. Cette retenue permet une proximité que j'ai trouvée précieuse. Nous pouvons nous inquiéter pour elle sans être invités à la regarder de haut. Le scénario m'a paru aussi particulièrement bien rythmé. Raconter 8 années pourrait donner l'impression qu'il y a une succession d'étapes assez mécaniques. Ici, les changements d'yeux, les ellipses, les relations qui évoluent eh bien, vont donner au parcours une vraie impulsion. Le récit avance, tandis que Garance peine de son côté à mesurer ce qui lui arrive. J'ai relevé justement la progression par couches successives des dégâts de l'addiction. De là vient pour moi vraiment la tension dramatique, hein, nous percevons le risque alors qu'elle trouve encore des raisons de le minimiser. Un verre supplémentaire finit par nous inquiéter davantage, nous en tant que spectateurs, qu'une scène spectaculaire. Est-ce qu'elle va pouvoir assurer son travail? Jusqu'où ses proches vont-ils supporter cette dérobade? Cette attente nous tient en haleine parce qu'elle concerne eh bien, des choses concrètes auxquelles nous nous sommes attachés au travers du personnage. Et Adèle Exarchopoulos, elle rend ce décalage extraordinairement vivant. Ce qui me frappe dans son interprétation, c'est sa capacité à préserver eh bien, tout l'élan de Garance, jusque dans ses moments de fragilité. Son énergie ne disparaît pas d'un coup, elle devient parfois trop vive, déborde, s'épuise. On sent une femme qui vraiment se mobilise et qui mobilise ce qui lui reste de ressources pour continuer à faire bonne figure. Elle excelle aussi, Garance, dans le déni, une protestation, une manière de désamorcer une inquiétude, tout peut devenir une défense. L'actrice fait exister cette logique intérieure même lorsqu'elle nous agace, hein, c'est une nuance essentielle. Pour nous toucher, Garance n'a pas besoin d'être irréprochable. Elle peut être drôle, injuste, séduisante, fuyante et rester quelqu'un que nous avons envie de comprendre. Du coup, Garance, eh bien, elle échappe à la simple démonstration. Sarah Giraudeau apporte quant à elle une autre forme d'intensité. Sa douceur donne à leur duo un équilibre très touchant. La relation posera surtout une question délicate et que j'ai trouvée aussi intéressante. Jusqu'où accompagner quelqu'un sans devenir responsable de chacun de ses actes? L'amour n'efface pas la dépendance et j'ai trouvé là une autre qualité du film. Pauline ne constitue pas un remède miraculeux. La photographie aussi m'a beaucoup plu dans le long métrage. C'est Antoine Cormier qui travaille une lumière dont la beauté ne se réduit pas à embellir le décor. Les contrastes entre les ambiances, les couleurs et l'attention portée au corps rendent sensible vraiment l'attrait du monde où Garance évolue. Jeanne-Henri explique avoir voulu une image élégante et vivante. À mes yeux, cette beauté nous aide à comprendre ce qui retient vraiment l'héroïne dans le mouvement, la fête, les sensations. Elle rend aussi plus troublant l'écart entre ce que la vie promet et ce que l'alcool lui fait perdre. La musique originale est signée Pascal Sangla. Son motif électro récurrent accompagne les cycles d'euphorie et de descente. Hein, c'est très bien fait. L'équipe du tournage est surnommée d'ailleurs le tourniquet. Cette boucle donne une traduction sonore à l'agitation interne de Garance. J'ai trouvé également intéressant le choix de faire de Garance une actrice. Son métier exige d'elle une disponibilité aux émotions, mais aussi une discipline, une endurance que sa consommation menace bien évidemment. Cette contradiction donne au personnage une épaisseur particulière. Elle sait interpréter un rôle devant un public. Face à ses proches, elle continue parfois à jouer celle qui maîtrise la situation, comme au cinéma, comme au théâtre. Et ce théâtre, justement, devient ainsi le prolongement discret de ce qui se joue dans son intimité. Je retiens de Garance un portrait incarné, porté par une actrice qui nous fait sentir combien il peut être difficile de se reconnaître en danger et en proie à la maladie qu'est l'alcoolisme. Un film qui m'a tenue en haleine et qui donne envie d'écouter plus attentivement ceux qui nous assurent eh bien, que tout va bien. Pour prolonger cette chronique, je vous propose un titre de Lana Del Rey qui se nomme « Summertime Sadness ».

0: C'est la fin de votre émission qui vous a été présentée par Nicole Bourdon et moi-même Joséphine Neufontaine. 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
1: À bientôt.

Mesdames, messieurs, bonjour, bienvenue dans l'émission Un Nouveau Monde avec Christophe à la technique et Franck au micro. Aujourd'hui, chers auditeurs, nous recevons Sylvain Farry qui vient nous présenter son album, un album qui vient de paraître il n'y a pas longtemps et dont le titre est « Merci ».

0: Sylvain Farry, bonjour.
1: Bonjour.
0: Merci d'être venu nous retrouver dans, pas dans ce studio, mais à l'extérieur. Mais c'est aussi bien, donc nous aurons peut-être des sons extérieurs que nous entendrons, mais ce n'est pas très grave. Alors Sylvain Farry, la première chose que nous faisons dans notre émission, c'est de demander de vous présenter. Alors, vous êtes un homme à multifacettes, vous êtes animateur d'atelier, vous êtes auteur, compositeur, écrivain, vous avez écrit quand même 3 livres. Mais aujourd'hui, on va s'intéresser principalement à ce fameux album. Alors tout d'abord, je vais vous demander quel est votre cheminement.
1: Alors, mon cheminement, donc moi j'ai étudié la littérature à l'université et la pédagogie. Ensuite, j'ai donné cours à mi-temps et puis petit à petit, j'ai abandonné l'enseignement pour faire ce qui me passionne, c'est-à-dire animer des ateliers d'écriture, de slam, de conte, aussi de mouvement et puis par ailleurs d'offrir des spectacles. Voilà. Je travaille autant avec des enfants qu'avec des adultes. Ma plus vieille participante d'atelier a 86 ans. Donc voilà, c'est cette passion-là de voyager à travers le verbe, le corps et auprès de personnes de tous les âges. Donc ça, c'est vraiment quelque chose qui m'éblouit.
0: Alors bizarrement, vous m'avez dit hors émission que vous aviez vécu quelque chose de particulier qui devrait faire justement que ce chemin n'était pas possible pour vous. Est-ce que vous pouvez nous en parler ?
1: Oui, donc c'est-à-dire que moi, mon rêve, c'était vraiment de devenir chanteur. Hein. Donc à 15 ans, j'avais mon groupe de chansons, j'écrivais mes chansons, on travaillait beaucoup et tout ça. Et puis à 20 ans, je faisais le botanique, donc quand même une grosse scène. A priori, j'étais vraiment parti pour devenir chanteur. Et puis, il y a eu un accident qui a surgi. J'ai donné un concert et il y a un baffle qui m'a pété à l'oreille. Et suite à ça, j'ai été rendu hyperacousique. Alors, hyperacousique, ça veut dire quoi ? Ça veut dire que tout son était devenu insupportable pour moi. C'était très, très fort. J'ai vu les tout grands ORL, les Ferrari de l'ostéopathie, et puis tout le monde m'a dit, écoute, il faut que tu vives avec, il n'y a rien à faire, j'ai quand même 2 parents médecins aussi, donc il y a 1 an, il y a une espèce de guérison un peu miraculeuse comme ça qui est survenue, qui a fait que j'ai guéri de 80% au moins de cette hyperacousie, ce qui fait que ça me permet de reprendre la scène sur le mode chanté, et notamment avec ce spectacle sans début ni fin où je porte mes chansons à la scène. Et ça, c'est pour moi, c'est une fête intense. Je précise quand même que j'avais pas arrêté la scène, mais je m'étais plus dirigé vers le conte à voix nue et c'est la fête, c'est un grand moment dans ma vie. Mais je pense que c'est, enfin, ce qui comme ça nous tue pas, nous rend plus fort. Je pense qu'au fond d'une blessure, on peut aussi, peut-être si on a de la chance, je sais pas comment dire ça, il faudrait pas blesser certains auditeurs, mais tremper une part de soi dans la lumière.
0: Alors votre idée va tout à fait dans une des phrases de Rumi qui dit « La blessure est l'endroit par lequel la lumière entre en vous ». Je sais que vous êtes très intéressé par Rumi et ça tombe bien parce que moi aussi. Alors mon cher Sylvain, cet album est quand même bien fourni puisqu'il y a 13 titres et il s'intitule « Merci ». Alors pourquoi avoir choisi « Merci » comme intitulé ?
1: Bon, peut-être un petit mot quand même à propos de cette phrase de Rumi. Ça me rappelle une autre phrase de Charles Juliet qui a été prix Goncourt de la poésie, qui est un homme qui me touche beaucoup et qui... Le magazine, je pense que c'est le magazine Elle, je peux me tromper, mais le magazine Elle lui avait demandé d'écrire une lettre à un petit enfant et de s'adresser à ce petit enfant et de lui dire ce qu'il souhaiterait. Dans sa lettre, il dit je te souhaite d'être brisé. C'est très dur d'imaginer une lettre qu'on écrit à un petit enfant et je te souhaite d'être brisé. Mais je crois qu'il y a quelque chose de très juste là-dedans. Je te souhaite d'être brisé parce que quelque part, c'est une chance. Tu te rends compte, en fait, bon, si j'en reviens à moi, mon parcours, et voilà cet accident qui m'a empêché, quelque part, cet accident qui m'a pris ce qui me paraissait le rêve le plus cher que j'avais. Et je pensais que j'avais quelque chose. Quelque part, cette blessure m'a pris tout ce que j'avais. Moi, j'adorais danser à 20 ans, j'étais un fêtard. Voilà. Et tout ça, tout d'un coup, tout ce que j'avais m'a été pris. Et quand t'as plus rien, il y a quelque chose de l'essentiel. C'est un mot qu'on entend beaucoup ces derniers mois, mais quelque chose de l'essentiel qui surgit. Et tu te rends compte qu'il y a une joie immense, un plaisir intense dans des choses tellement simples, tellement banales, entre guillemets, que le quotidien devient bal. Il y a quelque chose de cet ordre-là. Donc voilà, j'ai peut-être un peu dévié par rapport à votre question, je ne sais plus. Mais en tout cas, c'était pour faire écho quand même à cette phrase si belle de Rumi. Rumi, pourquoi Rumi me touche? Bah, d'abord, quand tu es en contact avec un verbe comme ça, moi, c'est un verbe qui me fait frémir. Hein. C'est vraiment un de l'ordre du frémissement. Et ça, il y a quand même quelque chose que je trouve éblouissant à ce niveau-là. Il y a une parole qui est une parole nourricière. Il y a une parole qui, moi, je lis Rumi, ça me nourrit. C'est comme si je mangeais du bon pain. Ou voilà, c'est vraiment une parole qui nourrit mon âme, qui me nourrit vraiment, qui me donne à manger. Et puis Rumi me touche beaucoup. Bon, moi, j'ai des arrière grands-parents qui sont iraniens, mais Rumi me touche beaucoup dans le sens où aussi on dit, la légende dit que Rumi disait ses textes à voix haute en tournant sur lui-même sur des places de marché. Et ça, le fait d'imaginer que le verbe jaillisse dans un mouvement du corps, moi, c'est quelque chose qui me touche beaucoup parce que dans ma démarche, passer par le corps est très important. C'est-à-dire vider le mental, vider la tête, vider le petit blabla intérieur. Et là, il y a, je ne sais pas, c'est un peu mystérieux ça, mais sans faire trop de grands trucs mystiques, il y a une inspiration qui arrive, qui a un souffle comme ça et qui transporte loin, fort, beau, enfin voilà. C'est, on touche le cœur du vivant. Et là, ça a du sens de créer pour moi. Sinon, c'est du bavardage. On est beaucoup dans du bavardage. C'est très rare d'avoir des paroles nourricières, des paroles touchantes, des paroles, des vraies paroles. Donc j'espère que pendant cette émission, on va réussir, vous et moi, à tisser des vraies paroles. Ne fût-ce que quelques-unes, ça me ravirait. Voilà, donc pour revenir à votre question à propos du titre de l'album, merci. Bah, y a quelque chose d'une profonde gratitude à l'égard de la vie. Vraiment profondément, et je pense que c'est important pour moi de plonger ma plume dans le cœur de la joie. Il y a un lieu de nous-mêmes où la joie est intense, même si elle peut être extrêmement discrète. Mais donc merci, voilà, juste ce mot, merci, vraiment une gratitude intense. Et voilà, c'était pour ça.
0: Alors nous allons faire une première pause avec une chanson qui s'intitule Je t'aime, chanson qui dure 4 minutes 18, et puis nous revenons dans notre émission. À tout de suite.
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1: C'était donc « Je t'aime », une chanson de Sylvain Fary. Sylvain, « Je t'aime », ça veut dire quoi ?
2: C'est une grande question. Déjà, je pense qu'il y a une forme de courage dans le fait de dire « Je t'aime ». Sincèrement, je pense qu'il y a vraiment une forme de courage. Il y a quelque chose de l'ordre de laisser parler le cœur, de juste s'abandonner, revenir à cette parole tellement usée. Et pourtant, vraiment essayer de la rafraîchir. Après, peut-être, si on creuse et qu'on va un peu au cœur du « je t'aime », il faudrait enlever le « je » et enlever le « t » apostrophe. Peut-être juste laisser le « m » parce qu'il y a peut-être dans l'amour vrai, c'est un mot, l'amour, qui est tellement un peu bafoué, tellement on lui met des trucs dessus, dessous, dans tous les sens. Mais peut-être dans l'amour vrai, il n'y a plus de séparation. Il n'y a plus « je » et « tu ». Il y a juste M, il y a juste un. Ouais, voilà.
1: Alors, le support des chansons habituellement, c'est le slam. Pourquoi avoir fait ce. Enfin, j'ai l'impression que c'est le slam. Pourquoi avoir fait ce choix ?
2: Alors, j'ai créé la maison Slam en Belgique en 2013. Et j'interviens beaucoup avec le slam. Dans les écoles, je propose aux enfants de construire des spectacles, de construire des albums, et voilà. Moi, personnellement, dans mon chemin d'artiste, je ne m'inscris pas vraiment dans le slam pur. Il y a des textes qui sont plus sur le mode slam, c'est-à-dire parler, d'autres textes qui sont plus sur le mode chanter. Donc, je crois que je me retrouve plus dans le mot chanteur, mais peu importe. Le mot slam, le slam, c'est né dans les années 80 dans des bars jazz. Ça m'intéresse parce que le jazz est une musique qui me va droit aux os, droit au cœur. Mais le slam a été fort. J'ai parfois l'impression que on y voit fort quelque chose d'un art très urbain dans lequel moi je me retrouve pas vraiment. Moi, je suis né avec Brel, Brassens et Barbara. Même si j'ai beaucoup de respect pour certains rappeurs et certains slameurs et tout ça. Ce qui m'intéresse, c'est la poésie orale. Donc si on entend par slam la poésie orale, ou si on entend comme grand-père des slameurs, si on prend Brassens ou Gainsbourg, alors je suis d'accord. C'est-à-dire la poésie orale. La poésie, c'est le mot le plus prétentieux de la langue française. Donc je suis un peu méfiant aussi avec ce mot-là. Quand le cœur parle, il y a des moments... On parlait tout à l'heure de vraies paroles. Il y a des moments où c'est plus la tête. Et c'est très fort avec les enfants, ça. C'est très fort avec les enfants. Je vois, quand j'interviens dans des écoles, par exemple, que on apprend à argumenter, on apprend à raisonner avec la parole, etc. Mais apprendre à mettre en relation la parole avec le cœur, avec le cœur de soi, le cœur de ce qu'on a à dire, le cœur des émotions, et peut-être même au-delà. Moi je suis pas d'une religion particulière, mais j'ai beaucoup de respect pour le cœur des religions, je dis bien le cœur, et quand même dans notre culture, on est comme issu d'une culture judéo-chrétienne, et c'est pas rien, le verbe créateur. Je mesure en animant des ateliers, comme on peut briser quelqu'un avec une parole, ou comme on peut une bonne parole au bon moment, c'est une aiguille d'acupuncture. C'est, tu peux lui ouvrir des portes qui resteront ouvertes pour toute sa vie. Donc tu tues ou tu fais croître. C'est pas rien la parole. Un très beau conte africain qui parle de ça.
1: Alors, à part les mots que vous utilisez donc comme instruments, quels sont les autres instruments que vous utilisez dans ces chansons ?

0: Parce que je trouve qu'il y en a beaucoup. En plus, je pense qu'il y a des bruitages de bouche et d'autres de non-instruments, des objets que vous utilisez également. Ça fait d'ailleurs c'est très particulier. Enfin, moi, j'ai pu assister tout à l'heure à justement une partie du spectacle sans début ni fin et j'ai pu voir ce qui se passait.
1: Donc, ce spectacle sans début ni fin, c'est vraiment porter ces textes sur scène. Alors, pour les porter sur scène, j'ai beaucoup cherché, etc. Et donc, on propose un spectacle qui est sous casque. Ça veut dire que, voilà, on a 200 casques. On peut vraiment faire un spectacle sous casque. Et ça me permet d'être très proche de l'auditeur, de jouer avec des sons, comme tu dis, des bruitages aussi, donc des petits froissements, des petits bruissements, des petits bruits de bouche, des petits, voilà, donc des choses très intimes qui offrent comme un cinéma pour l'oreille. C'est très fin à travailler parce qu'on va dans l'intention. Voilà, si on frotte un papier vraiment avec une intention très douce, ça crée une atmosphère. Ça, voilà. Ça, c'est le travail, j'ai envie de dire, minimaliste. Et puis, il y a certains textes qui sont plus pêche, plus peps, et donc on va où je vais m'accompagner de je m'accompagne aussi de musique. Je suis un peu DJ home orchestre sur ce spectacle. Ça veut dire que je suis un peu avec ma table de mixage aussi, et je lance aussi mes lignes de basse, de batterie. Je fais taire ceci, je lance ceci, je lance un autre instrument, je lance une guitare, je fais taire la basse, je lance une intro, puis je peux faire des samplings aussi. Donc je peux jouer sur des murmures bouclés et puis les lancer en live. Enfin voilà, c'est tout ce jeu-là. Ce qui est très beau pour moi, c'est de... Enfin, je constate là, parce que ça fait quelques fois qu'on l'a fait sur scène, je constate que les gens souvent ferment les yeux et me disent beaucoup que ça... voilà, qu'ils sont comme... Il y a encore une dame qui me disait tout à l'heure, j'avais l'impression que les mots et la musique... coulait, que ça coulait en moi. C'est très touchant parce que je sens qu'il y a une autre dame le week-end dernier qui disait c'était beau parce que j'avais l'impression en même temps d'être très seule, toute seule, et en même temps avec les autres. Donc pour moi c'est très très beau ça. Et puis aussi j'avais vraiment envie d'une configuration qui permette une très haute intelligibilité du texte. Pour moi c'était très important, et je trouve que quand on est avec des baffles habituellement, dès qu'il y a une basse, une batterie, c'est parfois pas facile de faire bien passer un texte. Et là voilà, on est vraiment sur le moindre chuchotement, on le comprend. Et ça, pour moi, c'était vraiment important. Donc voilà, je suis vraiment très heureux de partager ça. Je précise quand même que je le partage autant avec certains textes, avec des enfants et puis avec d'autres, avec des adultes. Et là, la prochaine fois, ce sera le 1er octobre et le 3 octobre à la Hulpe. Toutes les informations sont sur mon site. Voilà.
0: Alors nous allons faire une deuxième pause musicale avec Ne rien faire. Vous avez 3 minutes et 15 secondes pour réfléchir à la question que je vais poser après. Comme ça, c'est pas un piège. Comment fait-on rien?

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2: C'était donc ne rien faire. J'avais posé une question avant que cette chanson passe, Sylvain, c'était comment fait-on rien ?
3: Bah, je pense qu'il y a une grande mode ces derniers temps, c'est des mots qu'on entend beaucoup, ne rien faire. Faut pas s'y tromper, je pense que il s'agit pas d'être une botte de poireaux, c'est pas du tout ça, ne rien faire, comme je l'entends, c'est vraiment travailler comme un titan de tout son cœur jusqu'à s'effacer. Et puis quand on s'efface, il y a quelque chose de plus vaste qui te prend et alors cela se fait. C'est comme ça dans les grands moments d'écriture, j'ai vraiment l'impression qu'il y a comme un courant qui crie à travers moi dans les grands moments de scène, un courant qui passe et qui se la chante. C'est plus, il n'y a plus voilà, de petites personnalités, de petites histoires, donc c'est dans ce sens-là, ne rien faire. Après, il y a quand même aussi des moments... notamment avant la création, où moi j'aime vraiment bien me laisser complètement aller. C'est très différent de la concentration. C'est vraiment me laisser complètement aller et ressentir le corps, ressentir les pensées, ressentir tout ce qui est là. Et assez un peu magiquement, comme de façon alchimique, il y a comme un espace qui finit par s'ouvrir. Voilà. C'est ça que je dirais, de ne rien faire.
2: Sylvain, on arrive à peu près à la moitié de notre émission. Ce serait déjà bien de donner pour une première fois les coordonnées, toutes les coordonnées nécessaires pour pouvoir acquérir ce disque, non seulement ce disque, mais également venir à des ateliers et également pour ces fameux 3 livres dont on parlera, si vous êtes d'accord, dans une autre émission.
3: Toutes les infos sont sur mon site, donc c'est www.sylvainfary.be. Et donc Sylvain, S-Y-L-V-A-I-N, Fahri, FARHI.be. Donc je répète, 3xw.sylvainfahri.be. Voilà, là vous trouvez toutes les infos, autant sur mes stages, mes ateliers, que sur les livres, que sur le CD, que sur les prochains spectacles aussi.
2: Alors quand on écoute la musique, quand j'écoute la musique, je ressens que le choix est très recherché sur les paroles, également sur le son. Et donc, comment viennent ces paroles ?
3: Si tu veux, vraiment, moi, ce qui est essentiel, c'est d'aborder l'écriture. L'état avant l'écriture est extrêmement important. C'est pour ça que j'aime beaucoup la chanson ou le conte. Les formes brèves me touchent beaucoup parce que c'est vraiment saisir. Il faut dire ce qu'on dit parfois dans un roman en 3 minutes ou en 5 minutes. Et donc, je travaille beaucoup avant de venir à la page. Alors, évidemment, mon matériau, quand j'écris, c'est le langage. Donc, je me nourris aussi beaucoup. Donc, il y a vraiment un aller-retour aussi entre le fait de lire et puis d'écrire. Voilà, mais donc, il y a vraiment des moments où je travaille beaucoup le corps aussi avant d'arriver à la page. Et donc ça, c'est vraiment ce travail de s'inspirer. Alors, on pourrait poser cette question, d'où vient la parole, hein? D'où vient la grande parole, la vraie parole? Et peut-être on pourrait ne pas y répondre et juste caresser cette question. D'où vient la parole? En tout cas, quand il y a quelque chose qui t'inspire comme ça, ça vient de loin, ça vient de profond. Et de nouveau, il y a cette sensation de s'être effacé et de juste être un canal, le stylo danse sur la page. Voilà.
2: Alors de l'autre côté de la parole, il y a le silence, qui est également tout un programme. Alors, comment parler du silence? Je vais vous donner une phrase de Rumi, justement, qui dit « Écoute le silence, il a tellement à dire. » Il y en a une autre que je trouve également très très belle. « Il y a une voix qui n'utilise pas les mots. Écoute. » Qu'est-ce que vous pensez du silence?
3: Si vous voulez, parfois on est un peu comme fou, comme ça. Si on écoute une partie de nous-mêmes, qui est cette partie qu'on peut appeler le mental, qui formule ses pensées, puis une autre pensée, etc., blablabla. Et puis, il y a des moments où, pendant des courts instants, ce mental se couche. Alors, il y a quelque chose qui peut se lever de vaste. Peut-être quand Rumi dit « écoute », c'est ça. C'est peut-être la vraie parole vient du silence. Peut-être il faut se plonger dans le silence pour aller vers la vraie parole. D'ailleurs, j'aurais tendance à dire que peut-être au fond du fond, il n'y a pas absolument une opposition entre parole et silence. C'est comme les deux faces d'une pièce. Après, pour parler du silence, à un moment, il faut se taire. Mais ce que je veux dire, c'est qu'il y a un silence, on entend souvent par silence l'absence de bruit. C'est ça que j'essaye de formuler. Et je pense qu'il y a un silence qui est très, très fécond. Il se passe plein de choses dans le silence, très vivant. Ce silence-là est un silence de vie, vraiment. Un silence j'ai même envie de dire de passion. C'est le mot qui me vient à la bouche. À opposer peut-être un silence de mort, de solitude renfermante, faut pas confondre les types de silence peut-être. Et peut-être qu'il y a des couleurs de silence, des notes de silence. Mais peut-être le miel de la parole, c'est le silence.
2: La parole posée sur le papier, c'est l'écriture. Et vous avez une chanson qui s'appelle « L'écriture guérisseuse ». En quoi l'écriture peut-elle être guérisseuse ?
3: Dans la démarche que je mène, c'est très beau comme question. Merci de la poser. À mes yeux, l'art véritable soigne. Moi, mon écriture me révèle des choses que je ne sais pas toujours de moi-même. Ça, c'est quelque chose de très étonnant. Je ne sais pas si c'est Apollinaire qui parle de ça. Je ne sais plus. Il y a l'un ou l'autre grand poète. Verlaine, qui parle de ça. Mais voilà, l'écriture me révèle des choses de moi-même que je ne sais pas. Déjà en soi, c'est formidable parce que quelque part, c'est un miroir et donc tu travailles sur toi. T'apprends à te connaître, il n'y a que ça, il n'y a que apprendre à se connaître, à plonger toujours plus, apprendre à se connaître toujours plus, et c'est se libérer, ouvrir des fenêtres, ouvrir des portes. Voilà. Alors, moi, l'art, la création, l'écriture me met aussi en contact avec une énergie que je qualifierais d'énergie de feu. De feu dans le sens où Rumi entend le feu. Je parle beaucoup de Rumi, mais on pourrait parler d'autres artistes. Mais le feu créateur, ce feu qui est la joie, c'est pas un feu qui brûle, c'est un feu savoureux, un feu qui danse, un feu qui porte, un feu qui éclaire. Mais il y a dans cette relation à l'écrit, à la création, une énergie chaude qui est mise en mouvement. Dans mon parcours, c'est très agréable de l'équilibrer avec une énergie qui est plus froide, qui est plus une énergie parfois où justement je passe par le mouvement, où je passe par une balade, voilà. Mais cette énergie que je trouve dans la création est une énergie chaude, une énergie de jeu. Et ça guérit. Je crois. Parce que moi, je vois des gens qui viennent en atelier, qui me disent, voilà, j'ai tout, mais je m'ennuie, il n'y a pas de saveur. Et je crois que l'écriture guérit dans le sens où elle va te chercher dans les lieux, elle te surprend toi-même, elle t'invite à jouer, elle t'invite à être curieux, elle t'invite à te creuser, à t'effacer. Enfin, tout ça, c'est un jeu. Et donc, je crois que là, l'art peut guérir. Guérir, après, c'est un grand mot. C'est quoi la guérison? Voilà une autre question qu'on pourrait caresser. Mais c'est quoi guérir? Mais peut-être qu'il n'y a pas d'autre véritable guérison que guérir du fait qu'on croit qu'on est séparé, qu'on croit qu'on est un être séparé du courant du vivant, du flux du vivant. Et dans les grands moments de création, il y a ça qui se passe, cette ouverture, cet effacement. Et ça, c'est la joie.
2: Mais je propose que nous écoutions cette écriture guérisseuse. Et nous revenons après ça dans l'émission.

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1: Alors Sylvain, je voudrais revenir un petit instant, petite parenthèse, sur le spectacle que j'ai vu tout à l'heure, donc sans début ni fin. J'ai trouvé quelque chose de très particulier. C'est, bon, donc on a des casques pour entendre. Les paroles sont en direct, donc les textes sont lus en direct. Par contre, le son ne l'est pas. Et ce que je n'arrive pas à comprendre, c'est que le son tombe pile poil, les instruments tombent pile poil au moment où les textes finissent. Comment ça se fait ?
2: Donc en fait sur scène c'est bon, on a il y a un an et demi de travail derrière, hein, donc ça a peut-être l'air assez spontané, mais c'est mine de rien très travaillé. Je joue sur scène avec une table de mixage, donc ce qu'on appelle un contrôleur. Donc j'envoie des lignes, une ligne de basse, une ligne de batterie, je fais taire une ligne de batterie, j'envoie une ligne de saxo, ou, enfin voilà, donc je suis un peu chef d'orchestre en fait, DJ homme orchestre quoi. Ça c'est une chose. Par ailleurs aussi je joue avec des bruitages et des murmures et des sons comme ça. Voilà ce qui fait que ça, j'aimais bien cette idée de colorer d'une part par des sons électroacoustiques qui sont envoyés par ma table de mixage ou mon contrôleur, mixer ça avec des sons faits en direct, en live, plus de lors de la performance où je manipule des objets ou parfois je prends l'un ou l'autre instrument aussi. Voilà, et puis tout ça pour nourrir les textes qui sont tantôt plus chantés, tantôt plus murmurés, tantôt plus parler ou scander, voilà, ça dépend un peu d'un texte à l'autre et de ce qui vient. Ouais.
1: Et en ce qui concerne l'accompagnement vocal, puisqu'on entend également des voix, il y a des voix de femmes, entre autres, ça se fait comment ça ?
2: Alors, les voix de femmes, c'est des chœurs. C'est notamment les chœurs de ma sœur. Il y en a d'autres aussi qui arrivent là. Et donc ça, c'est des chœurs qui sont parfois préenregistrés, que parfois je peux lancer aussi. Mais c'est beaucoup de travail de préparation en amont. Hein. Voilà.
1: Alors, comme le titre de l'album s'appelle Merci, je propose que, justement, les remerciements soient faits à ces chœurs.
2: Ah, alors les chœurs sur scène, c'est les chœurs de Lorane Fary, donc c'est ma sœur et je la remercie du fond du cœur. Les chœurs sur l'album, il y a Fabrice Soli qui en a fait quelques-uns que je remercie et que je salue de tout cœur. Il y a Julie Audan qui en a fait quelques-uns que je remercie aussi. Et puis il y a tout un travail aussi qui a été fait par Roland Fary, mon cher père, avec qui j'ai beaucoup collaboré sur ce projet. Et ça, c'est très touchant. Voilà.
1: Alors, Julie Audan, et en même temps, une chanson Julie. Est-ce qu'il y a un rapport ?
2: Alors non, Julie, c'est mon amoureuse. C'est une autre Julie. Mais Julie, voilà, ouais, donc ça, c'est une chanson d'amour. Bah, vous savez, moi, j'aime beaucoup... Enfin, on aime bien aller avec ma chère et tendre se balader au marché aux puces. Je sais pas, je trouve qu'il y a une âme là particulière, et voilà, donc c'est un texte qui est né après être allé au marché aux puces un dimanche matin dans cette espèce de, j'aime bien cette espèce de bazar, d'ambiance de bazar, et puis de il y a quand même encore parfois le cœur de Bruxelles qui bat là. On entend un peu de bruxellaire, on entend. J'aime bien ce quartier. Il y a quelque chose, il y a une âme qui vibre là. Et j'aime bien les brocantes, le marché aux puces, les mecs avec parfois leur tête un peu le dimanche matin, ils sont sortis toute la nuit ou les têtes un peu défoncées comme ça, tout ça. Je trouve ça très touchant parce que les visages humains, enfin, moi, c'est quelque chose qui m'éblouit. Et donc, ouais, je sais pas, voilà, là, c'est vraiment ce texte. Julie est née du marché aux puces, voilà.
1: Eh bien, Sylvain, nous allons écouter Julie.
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0: Sylvain, quel est le public habituel lors de tes spectacles?
1: Alors, ce spectacle-ci, donc le spectacle Sans début ni fin que vous avez vu, s'adresse à des enfants à partir de 10 ans, mais c'est vraiment voilà, ouvert à tous les adultes. Il y a beaucoup d'adultes dans la salle, voilà, il y a des enfants aussi, je dirais pas en dessous de 10 ans. Après, j'ai des formules où j'explore ce spectacle pour enfants plus jeunes, là, voilà, à partir de 8 ans, parfois quand je vais dans les écoles ou des choses comme ça. Après, donc, il y a des spectacles que je fais et qui sont vraiment pour plus petits. Moi, j'ai des spectacles où je mets le conte, chanson. J'ai un spectacle notamment Splash que je fais beaucoup, qui est à partir de 5 ans là. Et donc ça, c'est vraiment un public familial. Voilà. D'ailleurs, il arrive que je me déplace dans des endroits, même chez l'habitant ou dans des théâtres ou des centres culturels, mais je le fais aussi chez l'habitant. Et parfois, on me demande de faire un spectacle familial le matin et puis un spectacle plus pour adultes l'après-midi ou le soir, enfin voilà, c'est toujours un plaisir, quoi. Donc, je sais pas très bien comment expliquer ça, mais je ressens un immense plaisir autant à offrir un spectacle à des enfants que à des adultes, et autant à animer des ateliers pour des enfants que pour des adultes. C'est étrange, ça m'étonne parfois moi-même, mais j'adore ça. Ça met beaucoup de piment dans mon boulot, et voilà, c'est quelque chose qui m'amuse beaucoup.
0: Alors, je ne pense pas me tromper en disant que cet album est quand même une ode à la femme. Pourquoi avoir choisi la femme?
1: C'est une belle question aussi. C'est difficile aujourd'hui de parler de la femme. J'ai envie de dire de façon toute simple, la femme, je trouve qu'une femme est belle, souvent beaucoup plus belle qu'un homme. Je trouve les rondeurs belles, je trouve la souvent les je sais pas comment m'expliquer ça, mais souvent les femmes beaucoup moins esclaves de la compétition ou du bruit d'écus ou d'épées ou de je sais pas, il y a une espèce de peut-être parce qu'elle donne la vie. Vous savez, j'ai voyagé en Amérique latine quand j'avais 20 ans, j'ai fait un grand voyage comme ça pendant 10 mois, et j'avais rencontré un médecin qui était curandero, qui était voilà, qui travaillait dans les bas-fonds de Valdivia. Et quand je l'ai quitté, il m'a dit oublie pas, les femmes, elles donnent la vie. Et je trouvais que c'était une belle façon de se dire au revoir. Oublie jamais, les femmes, elles donnent la vie. Il y a quand même, mine de rien, quelque chose là qui est éblouissant, non? Donc, ouais, donc l'éloge de la femme. Après, peut-être au-delà, l'éloge de la féminité en nous. Peut-être qu'en tout homme aussi, il y a une femme qui sommeille, et peut-être que c'est aussi elle qui crée, c'est aussi elle qui caresse, c'est aussi elle qui est pleine de tendresse, voilà. Ça ne veut pas dire pour ça qu'il faut dénigrer, voilà, une énergie plus masculine, une énergie parfois plus combative. Je pense que l'un peut aller avec l'autre, mais c'est vrai qu'il y a beaucoup de chansons qui font l'éloge de la femme.
0: Alors, je vais vous demander de redonner une dernière fois les coordonnées, toutes vos coordonnées.
1: Alors, donc 3xw.sylvainfary en un mot.be. Donc Sylvain. Et puis Fary, donc c'est Farhi.be. Je répète, donc 3xw.sylvainfary en un mot.be.
0: Alors, Sylvain, il nous reste 1 ou 2 minutes que je laisse toujours à notre invité pour dire ce qu'il veut. 120 secondes à peu près pour dire ce que vous avez envie, à qui vous voulez, à la planète, à une personne en particulier, ce que vous avez envie.
1: Oh, je vais vous offrir un petit texte alors. 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
0: Chers auditeurs, vous étiez dans Un Nouveau Monde avec Sylvain Fary, et nous nous quittons avec une autre de ses chansons, Tu es belle. À la semaine prochaine.

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Chers auditeurs, amoureux des belles musiques, merci de vous montrer fidèles à notre rendez-vous. Avant de découvrir la programmation du jour, un rendez-vous passionnant en fin d'émission avec le grand pédagogue Jean-François Ziegel. Peut-être des souvenirs de vacances, en tout cas pour ceux qui nous reviennent d'Irlande. Aujourd'hui, The Dublin Gardens, les jardins de Dublin. Une soirée dans la haute société dublinoise du XVIIIe siècle où la musique traditionnelle tend à se civiliser. Ce programme est né de la passion de la flûtiste Anna Besson pour la musique traditionnelle irlandaise depuis son plus jeune âge. Aussi surprenant que cela puisse paraître, c'est la pratique de la flûte irlandaise qui l'a conduite à celle de la flûte baroque. Reinout van Mechelen a lui aussi, depuis quelques années, commencé à se former au chant traditionnel irlandais auprès de Karan Cassé et autres chanteurs spécialisés dans le Sea Nose. C'est cette double pratique de la musique ancienne et des musiques traditionnelles qui a mené l'ensemble Anocte Temporis à proposer un programme aussi entraînant que touchant, dans un mélange d'humour et de mélancolie. Rejoint par la harpe irlandaise avec ses cordes de métal de Sarah Reedy et les percussions de Coon Pleating, l'ensemble Anocte Temporis se livre ici sous un jour tout neuf, où savant et traditionnel ne font qu'un et où la flûtiste et le ténor s'en donnent à cœur joie. Ils nous offrent ainsi une plongée historique des plus surprenantes. Débutons ce périple en terre irlandaise avec une première pièce, Black Joke.

Écoutons Anna Besson nous décrire son parcours. C'est guidé par mes deux plus grandes passions artistiques que j'ai créé le programme The Dublin Gardens. Baignant depuis mon enfance dans l'univers des musiques et danses traditionnelles, j'ai découvert la musique traditionnelle irlandaise à l'âge de 10 ans et j'ai commencé à me former auprès de flûtistes irlandais lors de festivals et de stages basés sur un apprentissage essentiellement oral. Quelques années plus tard, cette affinité pour la flûte en bois m'a poussé vers la flûte traversière baroque et l'interprétation historique. Forte de cette double pratique, The Dublin Gardens est le fruit de longues recherches sur les airs les plus populaires dans l'Irlande du XVIIIe siècle, à une époque où musique traditionnelle et musique savante n'avaient rien d'antinomique.

Jusqu'au XVIIIe siècle, noter la musique issue de transmissions orales n'était pas une nécessité, car les compositions musicales étaient retenues et transmises de génération en génération. Malheureusement, cela provoqua la perte de beaucoup de compositions, s'éteignant en même temps que leurs auteurs. C'est dans cette optique qu'à partir de la fin du XVIIIe siècle, de nombreux airs irlandais sont publiés à Londres, au sein de collections plus générales comportant également des airs écossais ou anglais, rendant donc difficile la traçabilité de chaque air. Puis la toute première collection composée essentiellement d'airs irlandais est publiée à Dublin par les frères O'Neill en 1724. Aucune mélancolie dans la pièce instrumentale qui va suivre.

Mon amour pour vous au premier regard, Éléonore, ma chère. 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
1: Admirez cette superbe ballade irlandaise, Éileann Aron, tout à fait inédite, puisque la voici dans sa version proposée par la très populaire actrice et chanteuse Kitty Clive, et notée phonétiquement dans un dialecte irlandais de la province de l'Ulster. Il était commun à cette époque d'insérer des chansons entre les actes de pièces de théâtre, et la popularité de cette chanson est pour beaucoup due à cette fameuse Kitty Clive, puisque nombre de chanteurs et musiciens ajouteront cette chanson à leur répertoire par la suite.

la chanson Tiggy the Irish Trooper, dans un tout autre registre, moque la défaite des Irlandais lors du siège de Limerick en 1691 face à l'invasion de Guillaume d'Orange.

Un thème très souvent abordé dans la musique traditionnelle irlandaise est celui des batailles. La chanson qui va suivre fait partie des chansons anti-guerre, référence directe à la pratique historique qui voulait que l'aristocratie, les hommes aussi bien que les femmes, aille admirer les champs de bataille comme si elle allait au théâtre.

0: Voici l'instant de votre minute pédagogique. Dans le langage parlé comme dans le langage écrit, le phrasé est quelque chose de très important. Pour les musiciens, pour les instrumentistes, faut-il jouer lié, faut-il jouer piqué, dilemme. Écoutez ce qu'en dit Jean-François Ziegel.
1: Le phrasé, en musique, c'est très important. C'est la manière dont on articule la mélodie. C'est comme quand on parle. On peut parler comme ça, en liant toutes les syllabes les unes derrière les autres, ou alors on peut détacher bien distinctement chaque syllabe, ou bien même, ce qui est le plus courant, faire un mélange des deux. C'est la même chose en musique. Si vous pensez, par exemple, à cette célèbre sonate de Mozart, vous pouvez avoir tout lié, ou tout piqué, ou alors un mélange des deux. Même chose avec le début de la pastorale de Beethoven. On pourrait faire tout lié. Ou alors lié deux par deux. Ou alors tout piqué. Ou alors un mélange savant. Lié, piqué, lié. Il y a une fugue qui est intéressante chez Bach, c'est la fugue en ut mineur du premier cahier du clavier bien tempéré. Parce que les pianistes et les clavecinistes ne sont pas d'accord sur son phrasé. Certains veulent absolument jouer le sujet entièrement legato.

0: Et enfin, on peut mélanger le piqué et le lié en faisant le début lié et la suite piqué. Lié, piqué, lié, piqué, lié. On pourrait faire aussi bien l'inverse, c'est-à-dire d'abord piqué et lié après. Enfin, de nombreuses possibilités, et à chaque fois, ça donne une valeur différente à la musique. La musique ne change pas, c'est la manière de la dire qui change. Le phrasé, donc, c'est quelque chose de très important. C'est peut-être ce qui fait la plus grande différence entre les interprètes, entre deux violonistes, entre deux pianistes, entre deux chanteurs. Il y a la manière dont ils auront phrasé, articulé la musique, la mélodie, le discours musical.
1: Un grand merci à Jean-François Siguel pour cette superbe note pédagogique.

0: C'est ici que se clôture, chers auditeurs, votre tutti crescendo consacré aux mélodies traditionnelles irlandaises des XVIIe et XVIIIe siècles. À la flûte, Anna Besson, avec le ténor Reinoud van Mechelen et l'ensemble Anocte Temporis. Au plaisir de vous retrouver, fidèle au poste, la semaine prochaine, même jour, mêmes heures de diffusion, avec le même plaisir de découverte et de partage.
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0: Auditeurs de tutti crescendo, c'est à une délicieuse rencontre.
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Allez, c'est parti pour Jazz et compagnie. Comme vient de le dire le jingle, deux heures de détente musicale dans votre radio. C'est du jazz, mais pas que. Le Jazz et compagnie du jour qui va commencer avec un pianiste belge. Il s'appelle Eric Lénini. Le piano, il connaît. Son père était lui aussi un virtuose du piano et lui a commencé ses études de l'instrument à l'âge de 6 ans. À l'âge de 18 ans, il a quitté sa Belgique natale pour 2 ans. Il est allé en Amérique s'initier au style d'Herbie Hancock. C'est dire si ses références sont excellentes. Eric Lénini, le titre du morceau, c'est Trippin'.

Je serais tenté de dire excellente entrée en matière. Ben, nous allons continuer sur ce chemin avec le Golden Gate Quartet, Joshua Fit the Battle of Jericho. Cette chanson a été composée par les esclaves dans la première moitié du 19e siècle. Différents interprètes ont repris cette chanson. Évidemment, celle qu'on connaît le plus, c'est celle du Golden Gate Quartet.

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1: Un peu dans le même état d'esprit, puisque le smooth jazz a le vent en poupe actuellement. Voici le smooth jazz All-Star et la reprise de Money.

Quand on vous dit que jazz et compagnie, c'est du jazz, mais pas que. Acoustic Alchemy, vous connaissez pour les avoir déjà entendus ici. Le groupe a été formé dans les années 80, au début des années 80, en Angleterre. Il était alors dirigé par des guitaristes acoustiques, à savoir Nick Webb et Simon James. Actuellement, le groupe est dirigé par Greg Carmichael et par Miles Gilderdahl. Voici Mr. Chow.

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1: Instrument de prédilection, souvent lié au jazz, c'est le saxophone. Nous allons écouter Out on Live, c'est une chanson, évidemment, Les Feuilles Mortes, qui est devenue un classique du jazz au fil du temps. Elle a été reprise à des tas d'occasions par des tas de musiciens talentueux. Voici pour nous saxophone ténor, Jen Ammons, qui était le fils du pianiste Albert Ammons.

Quel talent, gentlemen, c'est Sonny Stitt, Out on Live, un autre saxophoniste ténor, américain lui aussi, et très connu, c'est Dexter Gordon, The Shadow of Your Smile.

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1: À la preuve, je vous emmène au Brésil avec un habitué aussi de cette émission, à savoir Sergio Mendes et Night and Day.

Tuvo fa l'americano. C'est un morceau qui a été écrit en 1956 par Renato Carosone pour la musique et Nicolas Salermo pour les paroles. Voici la version de Sofia Loren et de Paolo Battileri.

Et ce titre nous a inspiré la suite, tout simplement. Un autre titre que vous avez déjà entendu dans Jazz et Compagnie, interprété par Rosemary Clooney. C'est elle qui a fait le plus de succès avec le Mambo Italiano. La chanson a été écrite par Bob Merrill en 1954.

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1: Et puis... Et puisque nous parlons mambo, voici le Mambo No. 5. Non pas la version de Lou Béga en 1999, que tout le monde connaît, la version de 1959 signée Mambo King. À noter que le morceau a été composé par Pérez Prado en 1949.

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4: Le retour de Jazz et Compagnie, la deuxième partie de votre émission qui écoute, qui parle du jazz, mais pas que. Pour l'instant, eh bien, nous allons écouter ce qui à l'origine est un boléro en do mineur pour les musiciens. Cette chanson a été écrite dans les années 30 par Consuelo Velasquez. Je veux parler de Bésame Mucho. Cette chanson, au fil du temps, est devenue un standard du jazz. Voici la version de Calçader et de Carmen McRae.

jusqu'à la dernière note. Il était tout à l'heure dans cette émission accompagné de son complice Louis Jordan. Ainsi, le retour de Louis Armstrong avec, pour un autre duo, Cy Oliver et La Vie en Rose.

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1: Eh ben voilà, fallait que ça arrive dans cette émission. Ça arrive un peu tôt, je trouve, messieurs, dans cette émission, à la production. Homer qui nous annonce, bien sûr, l'intrus de la programmation de la semaine. Alors, qu'est-ce que vous nous avez réservé cette semaine ? Ah d'accord. Eh ben, figurez-vous que Coluche, on n'est pas là pour se faire engueuler, n'est pas si un truc que ça dans cette programmation.
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Alors ne vous marrez pas, messieurs. Je leur expliquais hors antenne, pendant que nous écoutions Coluche, que bah, ce n'est pas aussi un truc que ça y paraît dans la programmation. En effet, on n'est pas là pour se faire engueuler. C'est une chanson qui a été écrite par Boris Vian en 1954. La musique a été composée par un monsieur qui s'appelle Jimmy Walter. Et Jimmy Walter, figurez-vous que il a été formé à l'école du jazz. Eh oui, il a été formé à l'école du jazz. Il a commencé sa carrière dans des orchestres de jazz. Il a ensuite composé pratiquement toutes les musiques pour Boris Vian. Et en plus, cerise sur le gâteau, en avril de l'année 1955, Boris Vian a joué, a chanté cette chanson accompagné par l'orchestre de Claude Bolling. Alors là, ça vous embouche à quoi? Alors vas-y, maintenant continue, c'est la réflexion chaque semaine. Oui, je vais continuer avec quelque chose de dans le style jazz, évidemment, avec les Andrews Sister et leur reprise de Chattanooga Choo Choo.

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